0: Nous n'avons vraiment pas envie de couper cette belle ambiance reggae musica. Enfin, ah là là, Sébastien, nous plonge dans.
1: Ouais, il me semble que elle a le souvenir de certaines anciennes musiques là.
0: Bon,
1: Et
0: enfin.
1: je sais pas comment.
0: Non,
1: En tout
0: non,
1: cas,
0: elle adore.
1: son oncle Yahoudéou l'a inspiré ou bien son père, je ne sais pas.
0: Non, elle adore la rumba.
1: Je
0: Ça,
1: te
0: je le
1: jure,
0: sais.
1: ça aussi, hein.
0: Voilà.
1: Je joue
0: La
1: certains
0: salsa.
1: salsa là. Ouais. J'étais avec un vieux la fois passée. Il a dit, mais qui est à l'antenne? Il a dit, mais qui est à l'antenne?
0: Non, c'est une marque.
1: Ouais.
0: Voilà. Et ses formations préférées, c'est Wenge Musica, c'est Extra Musica,
1: Comme c'est
0: c'est
1: le week-end.
0: surtout Pierrette Adams. Bon, voilà, ça
1: Ah,
0: s'arrange pas.
1: d'accord. Ok, je vois. Ok.
0: Serge, bienvenue. Bonjour.
1: Bonjour, Romain Choki, Guy Meda et Guy Papo. Et voilà, c'est Guy.
0: Mais
1: C'est Guy.
0: Guimeda, c'est l'équipe, c'est l'équipe.
1: Ouais, c'est Papo qui a donné naissance professionnelle à Guy Meda. Donc, bonjour à toutes et à tous. Et bon, les examens sont proches. Hein.
0: Non, le lundi, c'est le CEP
1: C'est
0: déjà.
1: le CEP, les enfants. On va penser plus aux enfants. Et il
0: Ils
1: faut.
0: sont plus proches, ils sont là.
1: Ils sont là
0: Les examens
1: et
0: sont là.
1: les examens sont là. Et donc, une petite récapitulation de tout ce qu'on a dit. L'essentiel, c'est de donner aux enfants d'abord ce qu'ils veulent. Papa, je veux que tu m'achètes peut-être du yaourt. Mais avant de lui prendre le yaourt, il faut qu'il soit déparasité et ainsi de suite. Et pas du yaourt trop fermenté. Et à la fraise, par exemple, vous pouvez lui acheter à la menthe, ainsi de suite. Et le yaourt, il faut que le yaourt se prenne pendant la récréation et non le matin. Pendant la récréation, vous pouvez faire du gâteau à base du curcuma. Les pâtissiers le savent, vous les commandez. Mettez-moi du curcuma dans le gâteau et les enfants vont prendre. Et il faut leur donner aussi le matin les fruits. Je vais insister, les fruits. Et qui sont très riches en vitamine C. Et je prends par exemple l'orange, citron, baobab, pamplemousse, mandarine. Voilà des fruits. Kiwi, pour que si on a les moyens, kiwi peut prendre ça aussi. Et donc, et en même temps, faites-le la bouillie de flocons d'avoine, ce qu'on dit souvent quaque. Vous le faites ça avec un peu d'arachide ou bien un peu de noix de cajou, un peu. Et légèrement du nérez, vous mélangez avec les pour comme c'est des enfants, un peu de sucre, et là ça peut aller légèrement. Et ils vont prendre ça, ou bien du miel, ou bien de la datte moulue, et vous leur donnez ça. Et le tapioca aussi, c'est une bonne bouillie, mais il faut pas donner le jour, les 3 jours, bien les 4 premiers jours là, il faut éviter de leur donner au petit déjeuner des aliments gras. Et pour qu'ils ne dorment pas, il faut leur donner des aliments de concentration. Je prends par exemple certaines feuilles que nous connaissons bien. Il y a la menthe, il y a le romarin, il y a le fenouil. Et voilà des feuilles comme ça. Il faut faire l'infusion et donner à l'enfant qui boive avec un peu de miel. On peut même faire la bouillie avec. Et à midi, d'abord à 10 heures, il faut, si c'est du yaourt, il faut leur donner. Si c'est la concentration, c'est les enfants, ils sont dans la croissance. Ils sont toujours agités, il faut les ramener à la base, un peu de yaourt pour les concentrer. Et à midi, il faut qu'ils prennent notre Djéor, hein, la pâte de Djéor. On leur donne ça bien à midi. Ils mangent ou bien du riz au gras avec beaucoup de légumes, ou bien un peu de pommes de terre et sauté au jus d'oignon, ou bien un peu de spaghetti aux légumes. On leur donne ça. Et voilà, d'autres vont aimer les boissons sucrées et ainsi de suite, mais il ne faut pas leur donner pas du. Il y a des gens qui prennent du yaourt au café, ou bien du lait au café glacé. Attention, nous sommes en temps pluvieux, il ne faut pas que les enfants soient grippés et ainsi de suite. En fait, pendant ces 3 jours, 4 jours, il faut qu'on les dope de bonnes choses de vitamine C pour qu'ils reprennent leur énergie. Donc voilà. Comment nos enfants vont s'habituer. Et à 16h, le goûter est là. Mais n'oubliez pas que l'enfant sieste. Il ne faut pas qu'il s'amuse, il ne faut pas qu'il soit agité. Toujours la concentration pour pouvoir affronter et son travail, son examen, les épreuves. Et à 16h, On peut leur donner peut-être du yam frites avec ou bien un peu de patates douces frites ou bien mais ensuite quand vous leur donnez la patate douce frite, il faut que vous ayez le papier torchon pour enlever l'huile et que l'enfant en consomme. Ne leur faites pas du tja huileux. S'il y a des parents qui font du tja, on met beaucoup d'huile dedans. Aménique pémébo, voilà ce qu'on dit. Mais on doute, mais non. Il faut qu'on fasse légèrement, pas beaucoup d'huile. Ce sera un peu pâteux. On va tartiner dans le pain et ils vont manger entre 16h et 17h. Ou bien donnez-leur simplement la banane. La banane, c'est bon. Ils n'ont qu'à consommer la banane pour retrouver leur santé. Ou bien un peu de kiwi, ou bien légèrement de la datte. Deux dattes déjà, c'est bon pour eux. Entre 16h et 17h, avec un peu d'arachide, ça peut aller. Et maintenant, le soir, le soir à la maison, et on peut leur faire du moyo, un piron, un bon piron avec du moyo à bas, du poisson bas. On peut leur faire ça et ils vont manger. Mettez-les toujours dans une condition d'une gastronomie gustative qui va leur permettre d'être en joie, parce que pour traiter les épreuves, il faut être toujours en joie, il faut être concentré. Et n'oubliez pas la force spirituelle, l'Esprit Saint. Il faut que vous évoquiez l'Esprit Saint. Esprit Saint, éclaire-moi, fortifie-moi, sanctifie-moi. Il faut que les enfants répètent ça tout juste au portail des épreuves. C'est la première prière qu'il faut faire. Et pour conclure, je vous salue Marie. C'est très fort. Très fort. Vous récitez cela et je pense que tout passe bien. Vous verrez que tous ceux qui se disent il est dernier, il n'a pas travaillé, tous ceux-là réussiront grâce à l'Esprit Saint. Voilà. Romain Choki, Stébassa Yawedeou et Kikpapou numéro 1, ça va manger notre préoccupation.
0: Très bon week-end à vous.
1: Merci.
0: C'est Patrick Rivado. On se retrouve lundi.
1: Par la grâce de Dieu. Oui.
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1: Heureux de boucler la semaine avec vous, messieurs, dames, sur la caravane. Fidèles au rendez-vous, ils sont bien installés en studio pour l'animation du débat, monsieur Ernest Baghiti et monsieur Adrien Amousseau. Merci à toutes et à tous d'être là. Engagement civique, c'est ce dont nous parlons ce matin dans Expression libre. En effet, depuis le 24 mai 2026, à la faveur de la formation de son premier gouvernement, le président Wadaï a rattaché le volet engagement civique au ministère des Sports. Monsieur Ernest Baghiti, bienvenue, bonjour.
2: Bonjour Romain, bonjour à tous.
1: Que comprendre par engagement civique?
2: Oui, l'engagement civique, comme cela s'entend, c'est simplement ce réflexe-là qu'on veut activer, particulièrement au niveau de la jeunesse. Je ne voudrais pas dire que les adultes n'auront pas cet engagement, mais on pourrait penser que la sagesse a pris par là et ils ont développé ce réflexe. Vous avez vu, la jeunesse aujourd'hui, parfois, se retrouve en déperdition lorsqu'il s'agit des comportements à adopter dans la vie en communauté. Le respect du bien public et tout ce qui pourrait entourer. Autrefois, vous allez à l'école, il y a des cours sur l'engagement ou le devoir civique avec plusieurs éléments et plusieurs modules qui sont développés pour plonger, pour mettre le citoyen devant ses responsabilités, parce que je suis citoyen, je suis patriote, tout ça répond effectivement à des comportements qu'on doit développer. Vous savez que le sport en lui-même est rassembleur, le sport est éducateur. Et normalement, vous prenez un athlète, son comportement dans la cité est souvent particulier. De respect, de courtoisie, de tenue à adopter. Et le respect, la hiérarchie au niveau de l'organisation des différentes disciplines à travers les fédérations. Je crois que ayant vu les comportements de nos jeunes aujourd'hui qui sont tellement désintéressés à tout ce qui se passe, qui n'ont pas de respect pour le bien public, parce qu'ils sont accrochés à d'autres outils qui les formatent, je veux parler, ils sont sur la toile, le gouvernement a bien voulu passer par ce ministère qui autrefois était qualifié de ministère de la jeunesse et des sports, c'était ce que l'appellation autrefois, donc, pour effectivement introduire cette approche qui pourrait aider effectivement à aider les jeunes à recadrer leur position. Vous voyez, tout ce qui se développe en termes d'infrastructure dans notre pays mérite d'être entretenu, mérite d'être respecté. Et si vous ne préparez pas cette jeunesse-là qui est en train d'hériter de ces joyaux, à comprendre leur rôle en termes d'entretien, et en termes d'accompagnement et la vie, le respect de la chose publique et tout ce qui entoure, je crois que on aurait tout fait, mais ce qu'on aurait laissé risque d'être profané très, très rapidement. Donc, c'est en cela, nous estimons quand même que cette décision qui a été prise par le gouvernement et ce défaut qu'on était en train de traîner pendant longtemps et qui a favorisé ce comportement de désinvolture, d'irrespect de soi, des autres et du bien commun qu'on a vu pendant certaines années. Et le gouvernement a bien pensé qu'il faille effectivement mettre fin à cela. Mais cela ne se décrète pas. Il faut un creuset. Et il faut un organe, il faut une structure qui va aider à bien organiser cela. Et c'est pourquoi nous pensons que c'est une décision à saluer et c'est aussi bien que ce soit logé au niveau du ministère des Sports.
1: Monsieur Adrien Moussou, bonjour.
3: Bonjour Romain, bonjour les amis de l'auditrice.
1: Que comprendre véritablement par engagement civique et engagement civique, pourquoi?
3: Non, M. Gbagudia a dit l'essentiel en ce qui concerne l'explication, le sens qu'il faut donner à l'engagement civique. Il fait bien de dire que, bon, il n'y a pas que les jeunes qui soient concernés par l'engagement civique. C'est vrai que la plupart du temps, c'est eux qui s'adonnent beaucoup plus à la pratique des sports. Je suis bien précis, je ne dis pas du sport, des sports. Et des sports s'entend pas. Les différentes disciplines sportives, c'est différent. Je fais bien la précision. Du sport est différent des sports, évidemment, M. Chouki. Donc, il y a plusieurs disciplines sportives. Et vous n'êtes pas sans savoir non plus que avoir le sens de la combativité, M. Chouki, lorsqu'on parle de maîtrise de soi, de sérénité, ce sont des aspects qui sont développés ou qui sont révélés s'agissant de l'engagement civique. Vous comprenez bien. Et par rapport à une situation donnée, si le sens du civisme ne vous habite pas, mais vous pouvez aller soit à la contestation suprême, en allant même détruire des biens public, M. Chouki, attention, parce qu'on parle d'engagement civique, engagement civil, les gens croient que non. Il y a plusieurs notions qui sont rattachées. Ce n'est que l'exemple parmi tant d'autres que vient de donner là, en fait. Lorsque vous avez la maîtrise de soi, le sportif, mais il lui faut la maîtrise de soi. On siffle un pénalty, M. Chouki. Le joueur qui est en face du portier, le joueur qui doit exécuter son tir, la sentence. Mais s'il n'a pas une certaine sérénité, le calme qu'il lui faut. Bon, en sport, nous parlons du calme olympien. Mais s'il est troublé, il n'arrive pas. Il a le trac ou le portier qui lui fait face l'influence déjà. Et c'est ça, tu étais le cas, non? Il faut avoir une certaine tempérance. La maîtrise de soi, le calme, la sérénité. Se disant que oui, ce pénalité-là, il faut le transformer. Mais c'est okay. Et c'est de bonne guerre. Il y a comme une sorte de guerre psychologique que le joueur qui doit exécuter la sentence et le portier se livrent là, M. Chouki. Ils sont face à face, l'un en face de l'autre, ils se regardent droit dans les yeux parfois, où vous allez constater que parfois il y a des joueurs qui détournent le regard avant d'exécuter parce qu'ils ont déjà fixé le cap, ils ont déjà choisi l'angle avant d'exécuter, M. Chouki. Et parfois le portier qui gesticule, mais quand il gesticule trop, l'arbitre le rappelle à l'autre parce que certains gesticulent à vouloir grignoter. Vous comprenez bien, évidemment, il faut rester sur cette méthode de M. Chouki. Donc, il y a plein d'aspects et de normes qui sont attachés à l'engagement civique.
1: Il est intéressé par le sujet. Il nous rejoint au téléphone dans le débat, professeur Jules-Émile Abalo. Bienvenue, bonjour. Allô, professeur?
4: Allô?
1: Oui, bonjour.
4: Vraiment, quel plaisir pour moi de rentrer dans votre débat. Je suis un peu intrus, mais vraiment, c'est la qualité du débat que vous menez qui m'intéresse. Et là, je voudrais commencer par saluer rapidement M. Ernest Bagudi.
2: Bonjour, professeur.
3: Merci, bonjour.
4: Le thème que vous abordez, thème intéressant. Le ministère de la Jeunesse, enfin, le ministère a été rebaptisé ou débaptisé, je ne sais pas comment vous le dire. De toutes les façons, c'est un coutumier des faits, hein, le ministère, tantôt ministère de la Jeunesse, de la Culture Populaire, ministère des Loisirs. Mais cette fois-ci, ça prend la dénomination de ministère des Sports et de l'Engagement Civique. Très important. Et moi, je vous dis rapidement que ce soit l'engagement en tant que tel, l'engagement pas seulement dans les milieux scolaires et universitaires, militaires, civils, je ne sais pas quoi encore. Bref, l'engagement, le civisme, la citoyenneté, le patriotisme, la République, le drapeau national, l'hymne, je crois qu'il y a un dénominateur commun à ces valeurs.
2: C'est vrai.
4: Toutes ces valeurs prônées et enseigné par l'éducation civique, entre-temps,
3: oui.
4: qui doit revenir. Je résumerai seulement en disant que la seule valeur fondamentale, et vous l'avez-il bien dit, c'est la prédominance ou la prééminence de l'intérêt général du groupe sur les intérêts égoïstes, les intérêts de soi. Et cela doit se traduire d'abord par le dévouement et le respect des citoyens envers la collectivité. Vous l'avez dit, le respect du bien public, l'attachement et le respect des règles communément établies pour la vie ensemble.
3: Ouais.
4: Il y a autre chose aussi, servir et encore servir la société d'abord. Toutes ces valeurs, je crois que ça doit être associé au travail. Le travail productif pour une meilleure productivité et pour une meilleure diffusion de la culture culturelle. Et qui peut mieux révéler le Bénin ailleurs? Le Bénin est engagé dans des compétitions internationales. Les départs doivent représenter, et si on n'a pas cet esprit civique, vous avez vu combien de milliards ont été investis dans le sport avec envie. Jamais on n'a vu ça. Les subventions sont passées de 75 millions à 4 milliards et quelques. Si le citoyen n'a pas le respect du bien public, n'a pas le respect des infrastructures sportives, n'a pas le sens du respect de ces infrastructures, de l'écologie, l'écosystème, c'est ça très important. Parce que quand vous investissez, vous agissez sur la nature, vous la détruisez. Et il faut respecter. Vous voyez, tous ces éléments concourent au fait que le ministère soit devenu maintenant le ministère des sports et de l'engagement civique. Et ces valeurs, je crois que le sport progresse à merveille. Ce faisant, je crois que c'est un retour aux valeurs éducatives du sport. D'abord, quand on parle du sport, il y a l'esprit de la compétition. Et la compétition, c'est un engagement. Compétition vient de comportement. La compétition, c'est les résultats sportifs. Et ça doit faire l'objet d'une vision, des actions et de détention des talents. Moi, je parle de détention des talents. Ouais. Les meilleurs. Alors, où se trouve tout ça là? Le comportement, d'abord, et ça, le sport, la compétition. Le chef de l'État dit, je suis un compétiteur né. Donc, la compétition, l'engagement physique. Maintenant, l'engagement moral. L'engagement moral, c'est les aspects socialisants du sport. L'esprit du fair play, du partage, de générosité et de cohérence sociale. Vous l'avez dit tout à l'heure, le sport est intégrateur. Et où se trouve cette masse? C'est au niveau de la jeunesse et de toute la collectivité. Donc, d'abord, privilégier les biens de la collectivité avant de penser à soi. C'est ça l'esprit citoyen, c'est ça l'esprit républicain, c'est ça l'esprit du patriotisme. Vous avez vu, on remet le drapeau aux sportifs, on chante l'hymne national, mais c'est des représentants, voilà, des ambassadeurs de toute la nation. Alors, toutes ces valeurs, que ce soit engagement physique, engagement moral, prôné par l'éducation civique, moi je parlerai d'éducation à l'olympisme pour rester dans le domaine. C'est ça que prône le sport. Alors, et comme toutes les innovations scientifiques, technologiques sont

0: d'abord mise au service des sportifs, diffusée par les sportifs. Je crois que le fait d'avoir logé ces deux concepts très importants des sciences sociales, l'engagement civique, je crois que ça représente quelque chose de très important. Et je vais chuter là-dessus. Et on dit qu'il faut miser sur la jeunesse. On dit qu'il faut miser sur la jeunesse. La jeunesse se trouve où? Entre 5 et 25 ans, la jeunesse se trouve où? Soit à l'école, soit à l'université, soit dans les lieux d'apprentissage. Et je crois qu'en logeant désormais le ministère, en baptisant désormais le ministère de l'engagement sport et du sport et de l'engagement civique, le bras armé, et ça, on va en discuter sur d'autres théâtres, le bras armé du ministère, c'est l'Office béninois du sport scolaire et universitaire.
1: Professeur, oui. Vous restez en ligne, restez avec nous, le temps pour nous de poursuivre le débat en studio, on vous revient dans un instant. Puis, M. Bagdi, que répondre à ceux qui ne trouvent pas du tout opportun un engagement civique?
2: Évidemment, ils ne trouvent aucun intérêt à cela parce qu'ils ne l'ont pas connu. Ils ont vécu dans un environnement déjà dénaturé, où ce qui est promu, c'est personne n'est désintéressé. Ce qui se passe à côté de soi, ça ne dit rien. Vous aurez constaté qu'aujourd'hui, tout est devenu lucratif. Vous avez une petite panne et vous sollicitez les jeunes, là, vous donnez un coup de main. Juste après ça, ils vous regardent, il faut quelque chose en retour. Vous marquez un arrêt quelque part, un parking, et il suffit que des jeunes soient là, ils se transforment en gardien de voiture. Vous revenez, ils espèrent que vous leur donnez quelque chose. Donc, la solidarité, le partage n'existe plus pratiquement. Et tout ça là, ne permet pas de construire une nation. Et quand, en termes d'image, je vois l'esprit d'équipe qu'on est en train de vouloir mettre dans la tête des citoyens, de la jeunesse, en logeant même cette approche au niveau du ministère des Sports, parce que en équipe, chaque citoyen doit comprendre qu'il est un équipier à part entière. Et que quand on a une équipe, c'est l'intérêt collectif qui est défendu. Quand une équipe va en compétition, les individualités réunies permettent de gagner. Mais ce n'est pas parce que l'autre, celui qui marque le but, c'est lui qui est cité, que je vais me refuser de lui donner, de lui faire une passe décisive. Non, parce que l'équipe veut revenir avec un score positif, avec une victoire. Et cette victoire, c'est la victoire de la nation, de toute une nation. Et c'est pourquoi, effectivement, on confie le drapeau national, mais lorsqu'on joue, une équipe est en compétition, vous voyez, c'est toute la nation qui se lève, qui se met au garde à vous et qui les observe et qui prie, même s'il faut prier, puisque l'élément de sortie qu'on recherche, c'est la victoire. Et ça, c'est l'esprit d'équipe qui est développé en ce moment-là. Donc, notre jeunesse est en train de perdre quelque chose de très, très, très valorisant et qui permettra d'entretenir. Ils sont désintéressés. Le professeur a parlé de quelque chose, le sport. Et quand on veut mettre en place des infrastructures, on porte un coup à la nature. Mais vous devrez constater que chaque infrastructure qui passe désormais, on essaye de mettre des arbres pour ramener le couvert végétal. Mais il est aisé de constater que ces arbres qui sont plantés, les gens sont très à l'aise à l'arroser avec les urines. Ça ne leur dit rien, ils ont du plaisir à arroser ces arbres-là d'urine. Ce qui n'est pas admissible. Il faut que ceux-là comprennent que cet arbre-là qui est mis là, il est mis pour jouer un rôle dans cet écosystème-là, pour contribuer à la maîtrise, effectivement, des chocs climatiques que nous sommes en train d'avoir aujourd'hui. Donc moi, je crois que c'est des informations, des notions qu'il faut inculquer à la jeunesse qui doit savoir que le bien commun est sacré. La vie en communauté répond à des exigences et qu'il faut respecter. Et ça, c'est fondamental, il faut qu'on y aille. Donc, à ceux-là qui pensent que on n'aurait pas besoin d'en créer, d'en faire une priorité, je crois que ça devrait être même la première priorité. Vous avez un enfant et que vous ne pensez pas que son éducation est fondamentale, vous aurez tout bien à sa disposition, mais il va les profaner en quelques temps, simplement.
1: Sadia Moussou, pour d'autres encore, ce n'est qu'un titre ronflant parmi tant d'autres pour faire effet.
3: Non, pas du tout, Monsieur Choki. Je ne partage pas ce point de vue-là. Cela dit, il va falloir alors que ceux qui seront commis au ministère des Sports et de l'Engagement civique par rapport à l'implémentation de cela, vous comprenez bien, ou à la conception, parce qu'il faut concevoir des mêmes programmes, c'est-à-dire que dans nos lycées et collèges, pourquoi pas dans nos universités et dans certains grands centres, ou dans tous les centres, sur toute l'étendue du territoire national, il faut concevoir un programme. Et ceux qui seront chargés d'exécuter ce programme-là, il faut qu'ils sachent véritablement à quoi s'en tenir pour ne pas donner raison à ceux-là qui déjà pensent que c'est un titre ronflant, c'est un volet qui n'en vaut pas la peine, que ce n'est pas opportun non plus de parler d'engagement civique, M. Choki. Vous avez vu les aspects qui ont été développés jusque-là. En ce qui concerne le sens positif mis en relief, M. Choki. Donc, je ne dirais pas que c'est inopportun, mais à l'arrivée, il va falloir que les programmes qui seront conçus à cet effet et leur exécution convainquent ceux-là qui aujourd'hui doutent de cette opportunité-là.
1: Professeur Abalo, au vu de tout ce qui est dit jusque-là, peut-on alors affirmer que l'engagement civique étant transversal, ne pourrait-on pas le rattacher à un autre ministère?
0: Ah non! Non, mais avant de répondre à votre question, pour rattacher ou non, c'est tout un programme. Et j'ai entendu des choses encore très intéressantes là. La notion d'équipe, la notion d'implémentation, la notion de programme. Mais c'est tout un programme. Ministère des Sports et de l'engagement civique, c'est tout un programme. Les sports, c'est un comportement qu'il faut avoir. Et c'est ça, c'est le civisme. Et l'engagement, on a donné tout à l'heure, l'engagement c'est quoi? C'est quelque chose de volontaire. Le bénévolat a disparu. Le bien collectif, c'est ça le plus important. Il faut respecter, ça c'est les normes. Alors cela dit, mais où se trouve la jeunesse, comme on le dit? Où voulez-vous aller implémenter le sport? C'est d'abord, ça a d'abord des valeurs éducatives. Au départ, le sport dépendait exclusivement du ministère des Sports, de l'éducation et des sports, c'est ça. Mais le sport porte l'influence de toute la société. On ne peut pas trouver mieux que d'intégrer tout ce programme-là au niveau des sports. Et je crois que c'est un aspect très important parce que, je le disais tantôt, la masse même de la population, la plus grosse fédération en principe, c'est la fédération scolaire et universitaire. Voilà, donc on ne peut pas l'implémenter ailleurs qu'au ministère. Donc c'est une lourde responsabilité qu'on vient d'attribuer au ministère des Sports. Désormais, chargé de respecter le civisme, l'esprit patriotique, l'esprit, la nation, l'amour de la nation. Et vous voyez comment les sportifs travaillent? Le travail. Et quand je dis qu'il faut travailler, les grandes nations, le Japon, etc., c'est le travail ou rien, un travail productif. C'est ça qui permettra la diffusion de la culture. Or, le sport est un fait essentiellement culturel. Grâce au sport, on peut se révéler. Vous avez vu toutes les révélations qu'il y a eu au niveau du sport. Voilà.
1: Pour vous, Jules Abalo, conclusion.
0: Conclusion, oui, la conclusion, je crois que, et je le disais tout à l'heure, l'Office béninois du sport scolaire et universitaire représente le bras armé du ministère. Il faut compter là-dessus. Vous avez vu la nouvelle technologie qui a été mise en place? l'intelligence artificielle. Il faut une base de données. Il faut que l'OPSU ait une base de données. Et pour avoir cette base de données, il faut mettre en chantier toutes les structures, tout le Bénin, à travers les écoles, les associations sportives qui ont disparu. L'organisation régulière des championnats dans toutes les catégories. On dit que l'école est la structure déjà organisée en catégorie d'âge. Vous ne passez pas le CEP, vous ne passez pas le baccalauréat, le BPC, et vous voulez aller passer le baccalauréat, il faut aller organiser d'abord les championnats scolaires au niveau descendre plus bas, les minimes, les cadets, les minimes, les pupilles même, cadets, juniors, seniors. On parle de relève, relève. Je vous donne juste un chiffre au baccalauréat 2024. Je ne veux pas rentrer dans les détails, CP, BPC, etc. On avait au moins 450 000, soit près de 500 000 qui ont passé l'examen du CP, du BPC, du baccalauréat. Ça fait un effectif de pratiquants potentiels réels. Il faut que l'OPSU organise cette catégorie d'âge au niveau de, supposons, dans 2 ans, dans 3 ans, ça fait près de 2 millions dans toutes les disciplines connues et pratiquées au Bénin. Et pour ce faire, lorsque le ministre des Sports et de l'Engagement civique restera dans son bureau là-bas et appellera la Fédération béninoise d'athlétisme pour dire « je veux avoir 22 joueurs pour participer à telle catégorie, dans telle discipline. » Le ministre des Sports reste dans le bien, il donne des instructions. Le directeur des Sports pianote sur son ordinateur. Et bien, il y a 50 000. On a demandé 22 joueurs seulement. Le directeur est capable de lui fournir 50 000 jeunes. C'est ça la relève. C'est ça le plus important. Et l'objectif primordial, c'est la préparation de la relève. Le Bénin sous. On a parlé de financement du sport. Voilà. L'État vient de mettre à notre disposition 22 stades. Auparavant, il y avait on a hérité de 2 stades coloniaux, le stade Charles de Gaulle de Port-Novo et puis le stade René Pleven de Cotonou, avec l'arrivée de Mathieu Kérékou, bon, le stade Kourouz. Mais en 10 ans, les infrastructures, 22 stades construits, c'est énorme. Les autres, la subvention sont passées de, je ne sais pas combien, de 75 millions à 4 milliards et quelques. La bonne gouvernance, comment est-ce qu'on peut... Les autres États nous envient. Alors, l'Office béninois du sport scolaire doit organiser cette jeunesse-là et les championnats doivent se dérouler dans tout. Remettre en place les AS. C'est ça. L'éducation physique et sportive, ça doit permettre de faire la rétention et de les orienter en AS. Et vous voyez toutes les catégories d'âge. Pupille, minime, cadet, junior. Voilà. La jeunesse. Vous avez insisté sur la jeunesse. C'est ça, le sport du mal. Voilà.
1: Merci beaucoup à vous, professeur. Bon week-end. Et à très bientôt. Monsieur Enes Baghidi, conclusion.
2: Non, je pense que je réaffirme qu'il s'agit d'une très bonne décision. Et quand vous retournez même en arrière, et vous voyez tel que c'était organisé la chose sportive en lien avec la révolution en ce moment et les cours d'éducation civique, où on avait quand même de bons citoyens. Et quoi qu'on dise, c'était de très bons moments où le citoyen de ce moment-là avait quand même du respect pour la chose publique. Et le sport est si intéressant et c'est un canal par lequel on peut faire passer ces informations, parce que quand vous voyez les disciplines telles qu'elles sont développées avec leur niveau d'exigence, si vous n'avez pas du respect pour vous-même, vous n'avez pas du respect pour les autres, si vous n'avez pas du respect pour le staff administratif, quand vous n'avez pas du respect pour l'infrastructure qui pourra vous permettre de vous révéler en tant qu'athlète, au point d'en avoir effectivement les retours, que sont les médailles et bien d'autres choses, vous ne serez quand même pas un sportif complet. Donc, un citoyen bien formaté au plan civique peut passer par là. Et moi, je note, et c'est en parlant, je dis, on n'a pas idée. C'est si maintenu au point où je me rappelle que même jusqu'à l'université, j'ai été surpris lorsque je faisais le CPE aujourd'hui, EPAC, que même là, dans le programme d'éducation, de formation, d'enseignement, il a été prévu cette discipline, le sport. Et c'était obligatoire. Alors que j'avais pensé que j'ai fini avec cela. Donc, c'est vous dire que c'est bien pensé, comme l'a dit M. Amoussou, que ce soit bien planifié, afin que, à terme, qu'on ne donne pas raison à ceux qui ont pensé que c'était pas très utile de le formaliser.
1: Monsieur Adrien
3: Oui,
1: Mouchou.
3: que le programme soit bien pensé, bien exécuté, pour qu'à l'heure du bilan, ceux-là qui doutent de cette opportunité, je le disais tantôt, se convainquent davantage de ce qu'il y avait véritablement une opportunité à saisir en rattachant ce volet-là au ministère des Sports, M. Choky.
1: Bon week-end à toutes et à tous. À lundi.
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0: 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Donc, mes codes, ils m'ont sorti de chez sans m'en parler. On m'a dit, bon, on a tout le monde, à Zainéon. Et donc, on a sorti de chez Tandan. Et donc, on a fini de chez Nolé, on a sorti de chez. Et ma gomme a sorti de chez. Bédéo. Et la chaîne, on a dit, oh, mais oui. Mais oui, la fille,
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2: moi, moi, moi. Nous venons ici de Benji et Zakari va être bien. Il y a un lèvre pour s'en sortir. Nous pourrons nous partir dans une chile d'ailleurs. Mais il donne rien.
0: Non, non. Quoi, à ce moment-là, c'est ça.
2: Je suis pas un bon mec.
0: Nous à ce moment-là, nous on est dans
2: les. Et de quoi y en a. T'as dû y en prendre un grand coup.
0: Oh, Zakari, oh, tu entends rien non plus.
2: Tu
0: es pas là, quoi.
2: Tu es là, quoi. Zako beaucoup d'associés. Mon capot, mon capot bleu. Bon, à quoi bleu, il n'aurait pas été doué. Et on trouve tant de bonnes mille sous titres, mais tant de tobé à ses arros ou d'accueil, vous dan, vous connaissez les biquets de menti. Mais quoi, il va dégouer vos mitités. Et car il va me chiter, il va toi, il me dégouer au courant pour me temps. L'homme est sous minotin, vous voyez, nous sommes dans tout tintin. Quand vous voyez, si à vous tobé, à ce moment, vous êtes dans mon titan. 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
3: 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Amen.
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3: 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C'est très profond. 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
3: 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Donc, comment tu vas aller? On connaît mieux le dame de Tichonge qui a au poteau de.
0: Et la blorofia?
3: Ah, non, mais toi, il y a des souhaits, sont les deux de Bédo, il y a pas mis.
0: Eh, ouais,
3: c'est ça.
0: Prends des nami, ouais. Et là, il y a un blanc, nous, bi.
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3: 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N'y a pas de voir, quoi, de dire qu'on a signé, tu vois, ma voix, quoi, de dire. N'y a pas de voir, quoi, de dire. Bon, il y a un homme, il y a un homme, il y a un homme,
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3: Oh, il y a un comparé où on s'en rend. Il faut que tu
0: battes
3: 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Je ne sais pas si tu es là.
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0: Bon, ouais.
4: Il est très, très jeune. Bon, je l'ai dans mon coup, j'ai con con, mais. Ben, enfin, toi, bon, toi, bien, Gigan, il a l'automne.
1: Et là, tu es.
4: Oh, Gigan, il m'aime, mais il va Gigan, ou grand mot.
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4: On radio, t'as pas dans les ondes, radio télé.
0: Eh, là, tu es, oui.
4: Il y a un d'or, ou que François, quoi, nous, ce bois, c'est, ouais, tu es,
0: mon quoi. 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
4: 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Nous devons nous faire tout le monde. On a mis le roi, c'est bien.
0: Non, toi aussi, Akanji.
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4: 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Nous me croyons qu'on va me tomber ici, Zogao. Nous débouillons, mes amis, Rablou. Mais il y a le famille, mais. Et puis, tu es de souvent zéro, tu es de quoi, là? Maman qui est là, on va un petit amen. Papa qui est là, on va me dire, mais. Tu es de souvent des actions dans mon oui. Mon famille, c'est un ange. Famille, c'est gros, quoi, vilain, un ange. Nous, nous, calé, nous tombons, nous, calé. Corré à toi, mon fini. Mais, où est-ce que nous, filet, quoi, filet, quoi?
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1: N'est-ce pas pour nous, mais y'a un roi dans le
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5: 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Mais là, ça, il est matin, ça, c'est mission. Ça, non. Oh, son magasin, quoi. Mais son de non, ni mini projet, non, ni ni beya, et allô?
3: Mais au bout de temps,
5: non, ils sont hors de même projet. Non, ils n'ont pas de tenir gobe. Où est-ce? Donc, non, alors, pas les primaires, non, non, non, non. Ni. Oh. Allo, Gossi. Donc, maintenant, donne deux yams, ils sont là. Maintenant, pour nous, il y a une photo. Avance, abîme, moi.
3: Moi.
5: Une photo, bon, mais si il y a tout, il y a une ouéao. Une petite démon. Il y a une horreur. Une soleil, c'est un temps. 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

0: 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Leur chair ne parvient certainement pas à Allah, ni leur sang, mais c'est votre droiture qui lui parvient. C'est ainsi qu'il vous les a assujettis, afin que vous puissiez proclamer la grandeur d'Allah pour vous avoir guidés, et annonce la bonne nouvelle à ceux qui font le bien. Assurément, Allah prend la défense de ceux qui croient. Assurément, Allah n'aime pas celui qui est perfide, ingrat. Le Saint-Coran, la sourate Al-Hajj, chapitre 22, versets 38 à 39, quand nous comptons Bismillah ar-Rahman ar-Rahim comme premier verset. Assalamu alaikum wa rahmatullahi wa barakatuhu.
1: Wa alaikum salam wa rahmatullahi wa barakatuhu.
0: Chers auditeurs, honorables frères et sœurs en islam, soyez les bienvenus dans votre émission spéciale consacrée à la lumière des enseignements du Saint-Coran et de la Sunna du Saint-Prophète Mohammed sallallahu alayhi wa sallam, le Khatam al-Nabiyyin. Aujourd'hui, nous arrêtons sur un moment d'une profonde portée spirituelle, la tabaski, et plus précisément le sens de l'immolation des animaux, un acte que beaucoup accomplissent chaque année, mais dont le véritable message mérite d'être médité avec attention et sincérité. Car au-delà du geste extérieur, Allah nous rappelle une vérité essentielle. Ce ne sont ni les chairs, ni le sang qui lui parviennent, mais bien la piété, la sincérité et la foi qui habitent les cœurs. Alors, quelles sont les règles de ce sacrifice? Quelle est sa sagesse? Et que devons-nous réellement en retenir pour notre vie spirituelle? Restez avec nous, car au fil de cette émission, nous allons ensemble éclairer ces questions à la lumière des enseignements islamiques. Et pour le faire, nous avons ici le missionnaire Hassan Yahya, prêt pour répondre à nos questions. Assalamu alaikum wa rahmatullahi wa barakatuh.
1: Wa alaikum salam wa rahmatullahi wa barakatuh.
0: Merci de nous avoir gratifié de votre présence à notre émission d'aujourd'hui.
1: C'est à moi de vous remercier.
0: Alors, sans plus tarder, déjà que le temps n'a pas l'habitude de nous suffire pour nos émissions, nous allons aller droit au but. Quelle est la législation islamique concernant l'immolation des animaux le jour de la tabaski?
1: Je salue les auditeurs. Il faut comprendre que selon l'islam, il y a des règles à suivre pour immoler un mouton. D'abord, celui-là qui est prêt pour faire le sacrifice. Celui qui est prêt pour faire le sacrifice, c'est celui-là qui a décidé depuis un certain jour à rester comme le prophète Ibrahim
0: alayhi salam. C'est-à-dire qu'il veut se mettre dans l'état du prophète Ibrahim alayhi salam.
1: Et se mettre dans l'état d'Ibrahim alayhi salam, il ne doit pas tailler ses ongles, il ne doit pas couper ses cheveux, depuis qu'il est rentré dans le mois de Zulhijja jusqu'au jour où il fait le sacrifice.
0: Donc, ça comprend 10 jours.
1: Les 10 jours, le premier jour de doigt. Il ne doit pas faire ces choses-là. Quelle est la philosophie derrière ça? La philosophie derrière ça, c'est que lorsque Ibrahim a eu le message. Et il ne se souciait plus de lui-même, de prendre soin de lui-même. Il a complètement oublié
0: sa personne.
1: Sa personne.
0: Et vu qu'on lui demandait
1: de sacrifier son fils unique qu'il avait, le seul fils qu'il avait. Et c'est pas facile qu'il a eu ce fils-là, avec tous les problèmes qu'il a eu. Et il voit qu'il est en train d'immoler l'enfant, donc il ne se souciait plus de lui-même. Ainsi, il a laissé ses cheveux, il a laissé ses ongles, il ne pensait plus à rien. Si ce n'est pas ce, à tout moment, il ne pensait qu'à ça-là.
0: Donc, le saint prophète Mohammed sallallahu alayhi wa sallam nous conseille en fait de nous mettre dans cette condition-là.
1: Oui.
0: Dans cette condition
1: oui.
0: où on est
1: oui.
0: prêt à perdre quelque chose de cher.
1: Cher, parce que c'est son héritier. Celui qui va suivre son, celui, le seul enfant qu'il a. Donc ça veut dire que c'est fini. Je n'aurai plus personne pour me suivre. Il n'y aura plus, je n'aurai plus d'héritier. Je n'aurai plus personne. Donc c'est la plus chère des choses qu'il possède. Et cette chère des choses qu'il possède là, il veut encore l'éliminer. Donc dans cette raison-là, c'est pour cette raison qu'il est totalement, il s'est totalement effondré. À chaque jour, chaque moment, il ne fait que penser au sacrifice de son enfant. Et c'est à cause de ça, il ne se souciait plus de son comportement physique ou bien de sa forme physique. Les cheveux poussaient, les ongles poussaient, mais comment prendre soin de tout ça là, il a complètement oublié.
0: Donc un musulman
1: ça,
0: aussi.
1: Le musulman doit faire aussi les mêmes choses, se mettre dans l'état d'Ibrahim. Parce qu'il veut faire un sacrifice, il veut rentrer dans le sens spirituel des choses. Maintenant, lorsqu'il arrive le jour du sacrifice là, il faudrait qu'il choisisse un animal. Le Coran n'a pas précisé l'animal. Le Coran a dit, nous l'avons remplacé par un grand sacrifice. Mais c'est au prophète Mohammed sallallahu alayhi wa sallam qu'on a vu qu'il a eu à choisir l'animal qu'il faisait. Et le Coran a aussi précisé que des bœufs, des chameaux, des choses seront sacrifiées pour ça.
0: Quadrupèdes.
1: Oui,
0: donc
1: oui.
0: Un animal à quatre pieds. À quatre pattes.
1: Donc, on peut toutefois choisir un mouton, une chèvre, au moins d'un an. On peut toutefois choisir un bœuf ou bien une vache qui a au moins 2 ans. On peut aussi toutefois choisir un chameau, si on a les moyens, qui a au moins 5 ans. Donc, c'est là que la personne maintenant va faire ce sacrifice. Mais les animaux qu'il choisit là doivent être des animaux qui sont en bonne santé.
0: En bonne santé.
1: Il ne doit pas y avoir de blessure, ou bien l'animal est boiteux, ou bien il est blessé quelque part, ou bien il a un œil crevé, ou bien il a une oreille qui est coupée. Tout ça là doit être quelque chose qu'il faut bien voir. Et l'animal ne doit pas être aussi trop maigre, parce que ça fait partie aussi des conditions pour la personne.
0: Si vous me le permettez,
1: oui.
0: Si je dis faux, vous devez me corriger en fait. Donc cette règle là, c'est d'abord pour assurer la santé des consommateurs. Un. Deux, c'est aussi pour dire qu'on ne donne pas à Allah quelque chose qu'on dit,
1: qu'on
0: néglige.
1: C'est
0: que pour une boxe. Je vais prendre cet animal-là pour
1: vous donner un sacrifice. Non, c'est pas quelque chose comme ça. Il faudrait comprendre que ce que tu veux donner à ton Seigneur, que ça soit quelque chose de valeureux, quelque chose que toi-même tu vois que oui.
0: Quelque chose de cher. Parce que
1: c'est un animal
0: qui a été mis à la place d'un être humain.
1: Vous voyez, non? Donc, il faudrait considérer ça comme quelque chose qui est cher pour toi. Ce n'est pas parce qu'on a dit qu'il faut sacrifier, c'est pour il faut chercher un petit cabri là, tu ne molles plus. Non.
0: Ou bien un animal qui veut déjà mourir.
1: Oui, bon. Tu profites pour dire non, je vais
0: le sacrifier
1: ça.
0: Non,
1: c'est pas quelque chose comme ça.
0: Maintenant,
1: le prophète Mohammed sallallahu alayhi wa sallam, selon sa façon de choisir les animaux, il a aussi certains animaux qu'il identifiait et qu'il choisissait. Selon les enseignements islamiques, l'animal aura le noir au niveau du pied, ou bien au niveau de sa bouche, le noir.
0: Donc,
1: ça fait partie
0: le Saint
1: aussi.
0: prophète Mohammed sallam prenait
1: Il
0: aussi
1: prenait aussi
0: une beauté,
1: une beauté de
0: un
1: tout
0: animal qui est beau,
1: qui est beau.
0: Admirable.
1: Il faisait le soin de choisir ça là aussi. Et l'animal qui doit être choisi pour le sacrifice là, il faudrait que celui qui veut faire le sacrifice, au moment où il veut faire le sacrifice, qu'il aiguise correctement le couteau.
0: Le couteau.
1: Parce que l'islam ne recommande pas de la souffrance à l'animal.
0: Donc pour réduire la souffrance,
1: à
0: l'animal, il faut
1: qu'il aiguise correctement le couteau. Et qu'il ne met pas l'animal dans un état où il aura peur. Parce que d'autres, peut-être il a deux, trois moutons qu'il veut tuer.
0: Il va les
1: aligner, il tue l'autre devant l'autre. L'islam interdit ça. Et en ayant soin, de prendre soin, de prendre le couteau et de dire Bismillah, Allahu Akbar, il égorge d'un seul coup la trotte ou bien le couteau là de l'animal.
0: C'est pourquoi il faut des personnes qui sont, disons, qui connaissent comment le faire, pour savoir où couper, afin de réduire la souffrance de l'animal.
1: Et ça ne peut pas être tué sur quelque chose. Il faut tourner vers la Qibla.
0: La Qibla, faire face à la Qibla.
1: Avant de faire le sacrifice comme cela se doit. Donc voilà un peu des signes, des règles que l'islam recommande avant de commencer par dire qu'on a fait ce sacrifice. Et quand la personne fait le sacrifice, après ça, il faudrait qu'il soit aussi adjoint ce jour-là. Il ne doit pas manger. Et puis, c'est après le sacrifice
0: qu'il mange.
1: Donc, et ça, c'est des règles qu'il faut pour celui qui veut faire le sacrifice.
0: Donc, je note que ces règles-là sont strictement réservées pour une personne qui décide faire le sacrifice.
1: Oui.

0: quelqu'un qui ne veut pas faire le sacrifice, il peut se
1: Il peut se
0: coiffer,
1: coiffer pour faire
0: tailler les
1: c'est
0: ongles.
1: ça.
0: Et cela, c'est la sunna du saint prophète Mohammed,
1: C'est
0: sallallahu alayhi wa sallam. Pour ces explications. Maintenant, venons à la deuxième question. Quel est le véritable objectif de l'immolation en islam?
1: le véritable objectif, j'avais eu à parler un peu de ça la dernière fois.
0: Oui, lors de la dernière émission.
1: Oui, c'est que l'être humain est tellement attaché à son ego. L'être humain est tellement attaché à ce monde. L'être humain a tendance à croire que c'est lui seul. Et étant lui seul, il ne fait que penser à comment agir pour peut-être nuire à son prochain, pour peut-être faire du mal à ceux qui l'entourent. Mais ici, ce sacrifice demande à ce que le croyant musulman se met à la place de l'animal et comprend que tu dois te soumettre comme l'animal là s'est soumis à ta volonté. La manière dont l'animal, il a la force. Il peut toutefois rejeter ou bien il peut toutefois
0: Se
1: ne pas se
0: défendre.
1: défendre. Mais pourtant, tu as la sagesse jusqu'à l'attacher, jusqu'à l'égorger, jusqu'à préparer sa viande. Il faut comprendre que c'est comme ça aussi, tu dois aussi te soumettre à la volonté de ton Créateur, de ton Dieu. Donc, la sagesse que nous comprenons d'ici est que nous ne sommes rien devant Dieu. Et n'étant rien devant Dieu, il faudrait que nous suivions les injonctions de Dieu en tout ce que Dieu nous recommande de faire. Et c'est par là que nous allons bénéficier de la grâce de Dieu. Il y a beaucoup de personnes, ils se disent croyants, ils se disent je suis musulman. Mais pourtant, il n'est pas prêt à faire sacrifice sur le chemin de Dieu. Il n'est pas prêt à se donner à la volonté de Dieu. Il se dit seulement musulman. Et on le voit seulement ces jours de fête, on le voit seulement.
0: Et beaucoup sont ces personnes-là qui ont l'habitude d'immoler.
1: Beaucoup sont ces personnes-là qui ont l'habitude d'immoler. Mais ils ne connaissent pas la raison pour laquelle on immole. Et le prophète Mohammed sallam nous a aussi
0: Sallallahu
1: enseigné que le jour de fête, il faut s'habiller correctement et même se parfumer. La raison en est que lorsque vous allez à la fête, vous devez avoir dans l'intention que vous avez changé vos mauvaises habitudes, vos mauvais comportements, et que vous avez changé votre comportement pour devenir un homme nouveau. Et c'est pourquoi on nous demande, il faut vous habiller correctement, il faut même se parfumer pour aller à la fête.
0: Malheureusement, ce jour de fête-là, certains s'adonnent encore aux actes immoraux.
1: Ah, c'est ce qu'on dit, c'est parce qu'on n'a pas compris. C'est parce qu'on n'a pas compris. Si on comprenait réellement la raison du sacrifice, c'est beaucoup plus l'adoration qu'on est en train de nous demander à faire.
0: Je pense même que c'est ce qu'Allah dit dans le Saint-Coran quand il dit La yanallahu lakumuha,
1: Voilà,
0: wala
1: dis-moi,
0: dima'uha, wala
1: voilà
0: kin
1: qui y en a l'eau.
0: yanallahu,
1: Voilà,
0: yanallahu taqwa
1: taqwa
0: minkum.
1: minkum. Oui, Dieu ne veut pas. Ce n'est pas la chair de l'animal que Dieu veut. Ce n'est pas le sang de l'animal que Dieu veut. Mais Dieu veut seulement votre taqwa, la crainte de Dieu, votre façon de suivre les règles de Dieu. Parce que tout ce que vous avez dans ce monde, ça va vous laisser. Mais la seule chose qui va vous accompagner, c'est votre taqwa. La façon dont vous avez passé ce monde, c'est ça qui va vous accompagner. La façon dont vous avez respecté les règles de Dieu, c'est ça qui va vous accompagner là-bas. Donc, c'est ça ce que Dieu veut. Dieu n'a pas besoin que vous pouvez choisir tuer tous les animaux sur cette terre. Ça ne diminue pas et ça n'augmente pas la valeur de Dieu. Donc, la chose la plus importante, c'est la taqwa, la crainte que nous avons du
0: Donc,
1: Seigneur.
0: ceci est un message pour nous, musulmans bien sûr, qui avons l'habitude de vouloir choisir des gros béliers, des bœufs, des moutons qui sont de qualité, mais qui cet acte-là se limite à la chair pour nous.
1: Les gens,
0: Donc,
1: au cours de cette fête, ils pensent que c'est quelque chose pour la viande. C'est quelque chose de manger.
0: la fête de
1: Ça
0: la
1: fait de
0: viande,
1: la
0: la fête
1: viande,
0: du mouton.
1: mouton. C'est pas
0: Non.
1: ça. En réalité, c'est pas ça. C'est qu'on te demande de tuer ton ego.
0: On te demande de tuer ton fils
1: Ton
0: unique.
1: fils unique. Il faut t'immoler devant Dieu. Il faut se montrer que tu n'es rien. Et que.
0: À l'instar de cet animal-là qui nous suit, qui se soumet à nous pour ce sacrifice-là. Nous devons aussi nous
1: soumettre à Dieu,
0: à Dieu.
1: Dans ses recommandations. Nous devons aussi savoir que nous devons complètement nous soumettre à Dieu et savoir que c'est ça seulement qui est la chose la plus importante que nous devons faire. Donc la taqwa, la conscience qu'Allah existe, la conscience qu'il faut toujours la piété, il faut l'obéissance sincère à Dieu, être toujours prêt à renoncer à l'ego, être toujours prêt à se donner, à développer la générosité. Parce que l'animal qui est sacrifié, à part le côté spirituel qu'on est en train de voir, il y a le côté physique.
0: Oui.
1: Il y a certaines personnes, quand ils tuent leur animal, ils restent la viande, ils cassent ça pour manger un peu.
0: Pendant 1, 2, 3 mois.
1: L'islam ne rejette ce genre de comportement.
0: Donc,
1: l'animal qui est sacrifié, selon les khulafas, selon le Saint-Prophète Mohammed, on divise ça en trois parties. Une partie pour la famille de la personne qui a sacrifié, le père de famille.
0: Mm-hmm.
1: Deuxième partie, c'est pour les voisins.
0: Mm-hmm.
1: Et la troisième partie, c'est pour les invités, les indigents qui sont un peu partout, qui viennent. C'est pour eux. Donc, c'est comme ça qu'on divise la chair de l'animal qui a été sacrifié. Donc, il faut à tout moment obéir à ces règles-là. Sacrifier n'est pas seulement sacrifier un animal, mais c'est sacrifier son arrogance. C'est sacrifier sa colère. C'est sacrifier ses péchés. C'est sacrifier son injustice qu'il fait vis-à-vis des autres. C'est sacrifier l'hypocrisie que nous avons. Les mauvais comportements que nous avons là, c'est ça qu'on te demande d'immoler. Il faut tuer ça. Et c'est ça qui représente l'animal que tu es en train de tuer. Celui qui tue un animal et a toujours ces comportements-là, il a la colère en lui. Il a l'arrogance en lui. Il a ces péchés-là qu'il commet dans la journée. Il a l'injustice là qu'il est en train de pratiquer à tout moment. Il y a l'hypocrisie là qu'il est en train de le gangrener. Mais à quoi bon sacrifier un animal?
0: Il y a l'arrogance.
1: Hein? À quoi bon sacrifier un animal? Donc c'est l'animal là qu'on te demande de tuer. L'animal de l'arrogance, l'animal de colère, l'animal de péché, l'animal d'injustice, l'animal d'hypocrisie.
0: Qui est en toi,
1: c'est ça qu'on te demande de tuer. Et lorsque la personne tue l'animal là, donc, il a vraiment fait un grand sacrifice. Ce n'est pas le sacrifice de l'animal, d'un bélier, un mouton ou bien une chèvre qui est ce qu'on est en train de demander. Mais la philosophie derrière ça, c'est qu'il faut tuer ton premier ennemi. Qui est ton premier ennemi? C'est toi-même. Et toi-même, là, c'est ton ego.
0: Ceci nous rappelle la raison pour laquelle ce acte-là est associé aussi au Hajj.
1: Oui,
0: parce que les pèlerins sont aussi demandés à faire tout ce sacrifice-là.
1: Ce sacrifice-là.
0: Déjà depuis le niveau de
1: l'Ihram, lorsqu'ils ont porté l'Ihram.
0: Ils ont porté les linges blancs.
1: Oui.
0: Ils se disent être, disons,
1: totalement
0: soumis à Dieu.
1: Allah.
0: Et en dépit de toutes leurs qualités,
1: ils se rabaissent complètement à Allah.
0: Et prêts pour l'adoration.
1: Ils se détachent complètement des choses de ce monde. Donc, c'est ça qui est demandé aux croyants.
0: Et c'est une parenthèse. C'est une parenthèse. Parce que nous comprenons de la vie du prophète Ibrahim
1: alayhi salam,
0: que pas seulement lui fait soumis,
1: oui.
0: Mais sa femme
1: s'est
0: soumis.
1: Ah oui.
0: Son enfant aussi s'est soumis.
1: Oui.
0: Donc, tous se sont soumis à l'adoration, à la volonté de Dieu.
1: C'est ça. C'est ça.
0: Donc, dans la famille où on veut effectuer ce sacrifice,
1: oui.
0: Nous devons savoir que
1: nous sommes tous concernés. Le père de famille doit appeler sa femme et appeler les enfants. Eux tous doivent être soumis à la volonté, tout comme la famille d'Ibrahim
0: alayhi salam
1: a eu à le faire. Lorsque toi seul tu te sacrifies et que tu ignores ta femme, tu ignores tes enfants, il faut savoir que tu ne sèmes pas de bon grain.
0: De même, la femme doit aussi accompagner son mari dans ce sacrifice-là.
1: Donc, la femme peut faire même le sacrifice.
0: Mm-hmm.
1: L'islam demande, la femme peut faire, si elle a les moyens, elle peut aussi faire ce sacrifice-là.
0: Mm-hmm.
1: Donc, en faisant le sacrifice, elle montre aussi la voie de Hazrat Aga ou bien Adjara, que Dieu soit content d'elle.
0: Amen.
1: Tout ce qu'elle a fait, l'éducation qu'elle a donnée à son enfant, parce que lorsqu'on récite le verset, vous récitez le verset et que vous entendez ce que Ismaël l'enfant, dit comme réponse. C'est l'éducation que Abraham alayhi salatu wasalam et sa femme, et c'est la femme la première,
0: Oui.
1: l'éducation qu'elle avait donnée à l'enfant, c'est ça qui a fait que cette réponse-là est sortie de sa bouche. Inshallah, fais comme tu l'as vu. Si Dieu le veut, tu me trouveras parmi ceux qui sont endurants. Donc ça veut dire que elle a eu à entraîner cet enfant-là à reconnaître Dieu. Un enfant de 14 ans au plus.
0: Et cela rappelle encore le niveau de foi de Hagar.
1: Haga.
0: Parce que dans l'histoire, quand Ibrahim alayhi salatu wasalam est allé la déposer, elle et son fils, dans le
1: Dans le
0: désert,
1: désert, il n'y
0: elle,
1: avait pas.
0: elle a demandé à Ibrahim que est-ce que c'est ton Seigneur qui t'a dit de nous déposer ici?
1: Et Abraham ne pouvait pas répondre. Il a seulement regardé, il a fait doigt vers le ciel. Et il a continué.
0: Allah
1: Donc
0: Akbar.
1: ça veut dire que elle était tellement très très haute dans la spiritualité. Elle comprenait beaucoup de choses. Si c'est Dieu qui m'a dit de rester ici,
0: Alors, il
1: je me
0: va pas
1: soumets.
0: m'abandonner.
1: Et effectivement, elle s'est soumise. Elle s'est soumise à la volonté de Dieu. Et cette soumission qu'elle a eu à faire à l'époque, ça a marqué aujourd'hui toute une génération. Vous voyez comment la
0: Allah
1: Mecque est
0: Akbar.
1: devenue. Donc c'est ça.
0: Allah,
1: C'est ça.
0: une terre désertique
1: Désertique,
0: est
1: où il n'y a rien.
0: aujourd'hui une
1: C'est
0: terre peuplée au point
1: peuplé.
0: où le monde
1: Le monde court
0: musulman court.
1: vers ce
0: Musulmans
1: milieu-là,
0: comme nous,
1: comme les
0: musulmans,
1: musulmans
0: courent
1: courent
0: pour
1: vers ce
0: aller visiter
1: milieu-là.
0: la Mecque
1: Donc vous
0: aujourd'hui.
1: voyez comment la grâce divine fait. C'est ce qu'elle a eu à semer à l'époque. C'est ce que
0: Suite
1: Ibrahim a fait,
0: à la
1: la
0: soumission et
1: soumission
0: à
1: à l'adoration
0: l'adoration et
1: et
0: l'obéissance.
1: l'obéissance. Donc il faudrait que la famille, toute la famille comprenne que il faut l'adoration pour pouvoir tirer la bénédiction de Dieu.
0: Donc, merci pour vos différentes explications. L'Eid al-Adha n'est pas une fête de la viande, de mouton, mais c'est une fête qui renferme beaucoup de spiritualité.
1: Beaucoup de leçons s'y trouvent. C'est pas seulement la viande, c'est pas seulement le fait de manger, de se lancer dans de n'importe quoi, mais ça montre une grande sagesse, d'obéissance, de sagesse et aussi la connaissance, le savoir de notre religion et la foi.
0: Il y a une question qui m'est venue à l'esprit. Il y a cette idéologie que quand tu commences à immoler l'animal cette année, ça doit être répété chaque année. C'est-à-dire que si tu as déjà commencé, tu as immolé l'animal cette année, l'année prochaine, tu dois obligatoirement immoler. Est-ce que c'est ça la règle islamique?
1: Non, non, non, non, non, c'est pas ça la règle islamique. Le Saint-Coran nous dit la ikra fitine. Il n'y a pas de contrainte en matière de religion. Lorsque vous immolez aujourd'hui, ou bien vous immolez cette année, et l'année prochaine, vous ne trouvez pas les moyens, ce n'est pas une obligation. Ce n'est pas à cause de ça, vous allez vous endetter pour dire, je vais prendre une dette pour pouvoir acheter un animal pour immoler. Non, l'islam ne recommande pas ça. Vous n'avez pas les moyens. Donc, laissez ça. Le moment où les moyens viendront, vous allez essayer de vous rattraper ou
0: Donc,
1: bien de faire encore un autre sacrifice.
0: le sacrifice est annuel. Et ce n'est pas que dans le registre, tu vas noter le nombre de fois que tu as effectué
1: Non,
0: le
1: non,
0: feu.
1: non, non, non, non, non. Chaque année, tu vois ce que tu as. Si tu peux le faire, tu le fais. Et quand tu le fais, il y a beaucoup de bénédictions là-dessus. Le prophète Mohammed nous a tellement donné des bénédictions qu'il y a là-dessus. Il dit même les poils de l'animal, les poils de cet animal-là, il y aura de bénédictions par rapport à
0: Pour
1: ça.
0: chacune de ces
1: De
0: poils-là.
1: ces poils-là. Donc c'est très très important. Celui qui commence par faire l'immolation, qu'il continue s'il a les moyens.
0: Les
1: S'il n'a pas
0: moyens.
1: les moyens, alors le moment venu où il aura les moyens, il va encore faire le sacrifice.
0: Et de la même manière, celui qui a les moyens ne doit pas
1: Ne doit pas refuser de ne pas le
0: refuser de le
1: faire.
0: faire.
1: Parce que ça, vous avez la capacité de le faire. Dieu vous a accordé cette capacité-là. Vous devez l'accomplir. Parce que c'est l'acte qui montre que vous serez, devez être reconnaissant à l'égard de ce que Dieu vous a accordé.
0: Et c'est une
1: Donc,
0: sunna du
1: c'est
0: Saint
1: tout
0: prophète
1: simplement
0: Mohammed,
1: ça, cela.
0: sallallahu alayhi wa
1: Cela,
0: sallam.
1: oui.
0: Chers auditeurs et auditrices, nous arrivons au terme de notre émission consacrée à la tabaski et à l'immolation des animaux en islam. Au fil de nos échanges, nous avons compris que Ce rite n'est pas un simple acte de tradition, mais un profond message spirituel hérité du prophète Abraham, celui de l'obéissance, du sacrifice et de la soumission sincère à Allah. Nous retenons également que ni la chair ni le sang n'atteignent Allah, mais que c'est la piété, la sincérité et la crainte référentielle qui donne tout son sens à cet acte d'adoration. Que cette célébration soit donc pour chacun de nous une occasion de renforcer notre foi, d'améliorer notre comportement et de nous rapprocher davantage de notre Créateur. Merci de votre aimable attention. Qu'Allah accepte nos actes, nos sacrifices et nous guide sur le droit chemin. Bonne fête de Tabaski à tous les musulmans du monde et qu'Allah accepte nos sacrifices et nous guide sur le droit chemin. Wassalamu alaikum wa rahmatullahi wa barakatuh.
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Mesdames et messieurs, amis de la bonne fréquence, bonjour à toutes et à tous. 12h30, c'est l'heure de vous aviser et communiquer. David Ahorin à la mise en onde au micro, Martin Dossa Godot.

Démarrons notre aventure avec cet avis de recrutement. Un pressing de la place 6 à Gbegame est à la recherche de toute urgence des blanchisseurs professionnels. Toutes personnes intéressées sont priées de contacter les numéros suivants. Le plus 229 01 43 39 02 61 ou le 01 60 37 30 70. Le 01 43 39 02 61 ou le 01 60 37 30 70. 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

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Cependant, certains promoteurs rencontrent des difficultés d'ordre technique, administratif et logistique qui ralentissent la finalisation de leur dossier de régularisation dans les délais impartis. 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Le ministre de l'Intérieur et de la Sécurité publique invite instamment les promoteurs des organisations nationales et étrangères concernées à prendre les dispositions pour se conformer au TS. 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

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À cet effet, le directeur général prie les personnes concernées ou leurs proches de bien vouloir prendre les dispositions nécessaires afin de faciliter l'opération d'enregistrement et les dits contrôles aux équipes de la CNSS. Pour toute information complémentaire, les pensionnés concernés sont priés de s'adresser aux services compétents des agences régionales de la CNSS de leur lieu de résidence ou contacter la caisse au numéro ci-après. 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

but de faciliter les contrôles physiques périodiques obligatoires aux pensionnés, grands malades ou grabataires, percevant leur pension à la Caisse nationale de sécurité sociale, le directeur général de la CNSS informe les personnes concernées qu'une équipe effectuera désormais un passage à leur domicile. 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Ce communiqué est signé Apollinaire A.KDT-Tchin-Tchin, le directeur général. À présent, la page de vos annonces nécrologiques.

0: La collectivité Lanwa-Sonou tandis et pont de Banillé. La collectivité Coton Hanouho de Port-Nouveau, de Crévier et du Nigeria. La famille Tokpon Hosni d'Adjoum. Les familles Diakode et Djavo Epo Tobioji de Banigbegar. Les enfants de la défunte. Honorable Mohamed Attaou Hanouho, son épouse et ses enfants. Monsieur Hanouho Moussa, son épouse et ses enfants. Monsieur Hanouho Koudous, son épouse et ses enfants. Feu Renouho Oseni, son épouse et ses enfants. Feu Renouho Hassani, son épouse et ses enfants. Les frères et sœurs de la défunte. Les familles. Adelou, Ogoubiyi, Kounye, Akinocho, Karimou, Tendile, Sosou. Les familles frontaliers et amis ont la vive douleur de vous annoncer le décès de leur fille, sœur, cousine, épouse, mère, tante, belle-mère, grand-mère et amie, maman Lanwa-Sanou. Tandji Ekpon Catherine, épouse Poton Renouho, titre Aronon Banigbe, commerçante, décédée le dimanche 29 mars 2006 dans sa 73e année. Programme des obsèques, jeudi 4 juin 2006, 20h, veille de prière et de chant domicile de la défunte, quartier Petoukoumélé, à côté de la boutique Jas Damé, épice non loin du carrefour Agatha Port-Nouveau. Vendredi 5 juin 2006, 20h, veille coprésent de prière et de chant au domicile de la défunte quartier Otukwemende à côté de la boutique Yas Dame et fils non loin du carrefour Agatha Port-Nouveau. Samedi 6 juin 2006, 7h à 9h30, recueillement au domicile de la défunte quartier Otukwemende à côté de la boutique Yas Dame et fils non loin du carrefour Agatha Port-Nouveau. 10h, messe coprésent à l'église Sacré-Cœur de Wadon de Port-Nouveau. 11h30, inhumation de l'intimité familiale. Dimanche 7 juin 2006, 9h, messe de huitaine et d'enlèvement de deuil en l'église Sacré-Cœur de Wadon de Port-Nouveau. 13h, réception sur l'esplanade non loin de la maison mortuaire. Notez bien, la défunte est la mère de l'honorable Attaou Mohamed Renouhou, priée pour le repos de son âme. La collectivité Djaka Sogonou, Goa Anansou, Goa Aïdé, Goa Rouni de Guako Kotolomé. Les familles Goa Rouni de Guako, de Wego Vakon, de Banigbe Tifani, de Ago Tchalacha, Nigeria. La famille Aïdé de Guako Kotolomé, de Bougra Yobo Bedji, de Banigbe de Boubouta dans Sakété, de Gwekome et de Rouni dans Misriti. De Choki, de Oke Akpali et de Ochodi du Nigeria. Les familles Goa Anansou, de Guako Kotolomé, de Abogo Djevali, de Anangou Vakon, de Djavi Tanadjara et de Adanhu. Les feux Djossou Deweli, Djossou Gogo, les enfants du défunt, la veuve Djossou Oke Andriane Senou, Monsieur Saizonou Victor, son épouse et leurs enfants. Monsieur Pakeye Paul, son épouse et leurs enfants. Monsieur Akani Ediko Richard, son épouse et leurs enfants. Monsieur Ako Cyril, son épouse et leurs enfants. Les enfants du défunt. Djossou Steve Kamel et son épouse. Djossou Lorette Diana, son époux. Moussou Jira, transitaire et leurs enfants. Djossou Lori Sere Maoudou, son époux et leurs enfants. Djossou Rosnel Michael Lunagnon et son épouse. Djossou Liane Constant, les familles frontaliers et amis, Djoubo, Senou, Agassin, Boton, Padonou, Kodonou, Asoba, Saezonou, Amoussou, Udo, Dandinou, Loko, Longhode, Utona, Zosou, Arin, Anani Kassa, ont le vif regret de vous annoncer le décès de leur très cher et regretté époux, père, grand-père et beau-père, fils, frère, cousin, oncle, beau-fils et ami, Djossou Oke Antoine Kinsou, ex-directeur de l'imprimerie Caribe, rappelé à Dieu le dimanche 3 mai 2006 dans sa 80e année, menu des sacrements de l'église, programme des obsèques. Aujourd'hui, vendredi 29 mai 2006, 20h, veille messe en la paroisse Saint-Antoine de Padoue des Pères, route de Port-Nouveau, samedi 30 mai 2006, 8h30 à 9h30, recueillement domicile du défunt à Ekpin derrière EPP de Niveji, 9h30, levée du corps. 10h, messe d'enterrement en la paroisse Saint-Antoine de Padoue des Pères, suivi de l'inhumation au cimetière de Djegandaro à Port-Novo. Les condoléances sont reçues sur le parvis de l'église. Priez pour le repos de son âme. Et ce sera tout pour vos avis et communiqués. Rendez-vous demain pour la suite de vos avis et communiqués.
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6: Il est 13h.
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8: Merci d'écouter le programme Radio Tampa FM 104.3. C'est votre journal parlé qui commence tout de suite et maintenant. Bienvenue à tous. À la une de cette édition, la tenue ce jeudi du Conseil des ministres inaugural du septennat du président Romuald Ouadaï. Nous ferons le point sur les enjeux et les attentes autour de ce premier conseil. Nous prendrons ensuite la mesure des impressions des nouveaux ministres avant ce tout premier conseil pour comprendre leurs priorités et leurs ambitions au sein de l'équipe. Autre point phare du journal de ce vendredi, les nouvelles nominations au sein du gouvernement de Romuald Ouadaï. Et pour compléter notre édition, la une de l'hebdomadaire catholique La Croix du Bénin, elle nous sera présentée par son secrétaire de rédaction, Florent Rossillon. Restez avec nous pour les détails de tous ces titres. Merci de nous recevoir chez vous pour ce journal que nous ouvrons avec le point du tout premier conseil des ministres du chef de l'État, Romuald Ouadaï. Le gouvernement du président Romuald Ouadaï a tenu ce jeudi 28 mai 2026 son tout premier conseil des ministres, donc une rencontre inaugurale marquant le démarrage officiel de la gouvernance 2026-2033 et les grandes orientations de l'exécutif. Wilfried Ngwedi, ministre porte-parole du gouvernement.
9: À cette occasion, le chef de l'État a félicité les membres du gouvernement nommés pour servir notre pays à ses côtés, non sans leur préciser que le choix porté sur eux ne doit pas être perçu comme un privilège personnel, encore moins la rétribution d'un engagement politique quelconque, mais plutôt comme l'expression d'une confiance de la nation qui oblige à se mettre résolument au service de tout le Bénin. Faisant ensuite un exposé des principes fondamentaux et grandes orientations de la conduite de l'action gouvernementale sous son magistère, il a indiqué que le souci de l'intérêt général doit guider le gouvernement dans toutes les décisions à prendre, loin des considérations partisanes ou personnelles, ses membres étant astreints à une obligation d'exemplarité, de sobriété, d'intégrité et de solidarité. Par ailleurs, le chef de l'État, en guise de priorité majeure du septennat, a fixé comme cap l'éradication de l'extrême pauvreté et la réduction sensible de la pauvreté, qui passeront notamment par une régionalisation plus significative du développement, afin qu'à terme, les écarts entre les communes se soient substantiellement réduits.
8: Au cours de cette première rencontre gouvernementale, le chef de l'État a fixé les priorités majeures de son État, parmi elles la défense et la sécurité du territoire béninois.
9: De même, il a indiqué comme autre priorité la défense et la sécurité de notre territoire et instruit le gouvernement d'y travailler résolument. Enfin, s'agissant de l'organisation du travail, le président de la République a expliqué que le Conseil des ministres se réunira désormais en session ordinaire selon une périodicité mensuelle, soit tous les premiers mercredis du mois, ce qui n'exclut pas des sessions extraordinaires en cas de besoin. Dans cette logique, le comité interministériel se tiendra de façon bimensuelle, soit les premiers et troisièmes lundis du mois. À noter qu'entre les sessions du comité interministériel et du conseil des ministres, des conseils de cabinet se tiendront avec les ministres sectoriels sur des thématiques spécifiques chaque fois que nécessaire. Enfin, le chef de l'État a exhorté les membres du gouvernement à se mettre résolument à l'œuvre, avec la conviction que par le travail de qualité qui sera mené, notre pays progressera davantage et que les conditions de vie des populations s'en trouveront de plus en plus améliorées.
8: Il faut noter que le Conseil des ministres se tiendra désormais une fois par mois en session ordinaire et dans une atmosphère mêlant solennité, enthousiasme et responsabilité. Plusieurs ministres ont affiché leur détermination à accompagner la vision du chef de l'État pour les 7 années à venir. À leur arrivée au palais de la Marina ce jeudi matin pour le premier Conseil des ministres, plusieurs ministres ont partagé leurs premières impressions avec la presse.
10: Plaisir de se retrouver au service de la nation, du peuple, et nous sommes engagés à travailler pour notre population.
11: On a beaucoup d'humilité et on sent le poids des responsabilités en fait. Et on prie Dieu, les mains de nos ancêtres, de nous accompagner, de nous soutenir, de nous permettre de prendre les décisions les plus éclairées pour la nation.
12: La révolution agricole. C'est de permettre à ce que la population béninoise impliquée dans l'agriculture ait un revenu beaucoup plus stable.
13: Déjà, remercier le président de la République, M. Romia Ouadaï, pour la confiance qu'il a placée en moi. Les défis aujourd'hui sont très grands. Il s'agit pour nous de mobiliser davantage de ressources pour notre pays et au même moment veiller à ce que les populations puissent sentir, comme il a dit dans son discours d'investiture, l'impact de tout ceci dans leur quotidien.
14: Fier d'avoir été choisi parmi plusieurs Béninois pour conduire la politique du nouveau président. Et je voudrais compter sur tous les acteurs du secteur de l'éducation pour que les résultats soient à la hauteur de l'attente.
8: Leur mission est donc claire, poursuivre les réformes, accélérer le développement du Bénin et répondre efficacement aux attentes de la population. Et à la suite du Conseil des ministres inaugural du septennat du président Romuald Ouadaï, le porte-parole du gouvernement s'est prêté aux questions des professionnels des médias sur le volet de la représentativité de toutes les composantes territoriales autour de la table gouvernementale. Le porte-parole du gouvernement justifie le choix du chef de l'État, Wilfried Léon Ngwedi.
9: Ce qui justifie le choix du président de la République, c'est le désir d'assurer un équilibre entre les régions du pays, afin que tout soit effectivement autour de la table de prise de décision. Et si vous devriez même faire plus attention, vous noterez qu'à l'intérieur des départements, on a fait l'effort pour que les principaux groupes sociolinguistiques soient représentés, afin que toutes les sensibilités majeures du pays soient autour de cette table, participent à la prise de décision. C'est un choix de faire se sentir concerné l'ensemble de nos populations, eu égard aux conditions de l'élection du président de la République qui a bénéficié d'un large soutien de partout le pays. Donc c'est cet objectif-là, afin qu'à l'arrivée, chacun ait la satisfaction d'avoir contribué à cette action et aux résultats qui ne manqueront pas d'être au rendez-vous.
8: Le retour du ministère de la Communication suscite des remous au sein des médias. Le porte-parole du gouvernement apporte quelques clarifications.
9: Chaque chef de l'État, il a ses priorités et il définit les moyens de les réaliser. Le président Ouadaï a considéré que la présence d'un tel ministère dédié au secteur de la communication et des médias est utile dans l'atteinte des objectifs fixés dans son projet de société et ultérieurement dans son programme d'action de gouvernement. Et je pense que vous qui avez tellement récriminé la disparition, vous le constatez maintenant, temporaire de ce ministère, vous devriez plutôt être satisfait. Et je gage que la ministre de la Communication et des Médias ne manquera pas de faire un travail formidable avec vous, de la presse et l'ensemble des acteurs concernés par son département ministériel.
8: L'intelligence artificielle est inscrite dans les priorités stratégiques de l'État béninois. Pour le porte-parole du gouvernement, l'État béninois entend faire de l'IA un levier de développement et un accélérateur de croissance pour le Bénin. Écoutons à nouveau M. Wilfried Léandre Ngwedi.
9: Les technologies y sont mentionnées comme une des priorités phares de notre pays sur les années à venir. Et il professe même que le Bénin va être exportateur de solutions technologiques. Et puis le monde d'aujourd'hui ne peut faire sans l'intelligence artificielle qui est devenue une donnée fondamentale de notre époque. Comment faire pour que notre pays suive ce rythme-là, ne soit pas à la traîne, ne consomme pas seulement ce que les autres font? Nous avons envie, nous aussi, d'être présents sur ce marché. Déjà pour satisfaire nos propres besoins, mais en même temps apporter des solutions aux autres. Donc la présence de ce ministère se justifie par cette ambition que le Bénin ne soit pas seulement consommateur de ce que les autres produisent, en consomme quand il en a besoin, mais en produise aussi pour satisfaire ses besoins et pour offrir des solutions aux autres.
8: Le président Roumia Douadaï continue, n'est-ce pas donc, de constituer son équipe. Ce jeudi, Yenoukoumé Fiacre Vidienaïnou est nommé directeur de la communication de la présidence de la République. Cette nomination vise à renforcer le dispositif de communication de la présidence. Fiacre Vidienaïnou est docteur en sociologie politique et journaliste de formation. Et puis, Gaston Corsi Dosoui, ancien ministre de l'Agriculture, de l'Élevage et de la Pêche, et Modeste Kérékou, ancien ministre des PME, intègre le palais de la Marina en qualité de chargé de mission aux affaires politiques auprès du chef de l'État. Aussi, le général d'armée Bertin Bada est nommé, bien sûr, conseiller à la défense et à la sécurité du chef de l'État. Depuis l'installation du gouvernement du président Roumia Louadaï, les cérémonies de passation de charges entre ministres sortants et entrants se multiplient. Au ministère de la Défense nationale, Fortuné Nouati laisse place à Gildas Agonkan devant le haut commandement militaire. Le ministre entrant présente ses priorités. Gildas Agonkan.
15: Je m'emploierai sous le leadership et la vision programmatique du président Roumia Louadaï à œuvrer dans le sens d'une coopération sous-régionale agissante pour éradiquer le terrorisme chez nous.
8: José Didier Tonato passe le témoin à Georges Allais et Allais, bien sûr, au ministère du cadre de vie et des transports chargé du développement durable. Georges Allais.
16: Nous poursuivrons donc les efforts engagés. La question de la salubrité urbaine demeurera au cœur de nos préoccupations, car un environnement sain constitue une condition fondamentale du bien-être de nos compatriotes.
8: De son côté, Awaou Bako prend les rênes du ministère des petites et moyennes entreprises et de la promotion de l'emploi en charge de la formation professionnelle. Awaou Bako.
17: Le président de la République a promis à nos concitoyens une transformation sociale profonde et surtout un meilleur avenir pour notre jeunesse. Et au cœur de ce pacte de confiance entre le chef d'État et la nation se trouvent trois piliers fondamentaux, la vitalité de nos PME, la création d'emplois décents et la modélisation de la formation professionnelle. Mon ambition est de m'inscrire dans la continuité des actions porteuses engagées par vous et que vous avez bien voulu énumérer afin qu'elles soient renforcées et développées.
8: Une nouvelle page s'ouvre ainsi pour la gouvernance béninoise sous le magistère du président Romuald Ouadaï.
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8: Vote de loi relative à la répression de faux monnayages au Bénin. Les députés de la 10e législature ont récemment acté le projet en séance plénière, un projet de finances publiques que les usagers du marché apprécient diversément.
20: Merci aux députés, au gouvernement pour cette belle initiative, parce que aujourd'hui cette question de pièces usées ou bien de billets usés crée un véritable problème. Parce que moi maintenant je quitte souvent le Nord pour venir acheter la marchandise ici à Tokpa. Donc quand je quitte là-bas, parfois je garde souvent des billets que moi je trouve que je peux utiliser dans le marché. Mais quand je viens ici pour acheter, on me dit que non, ce billet est déjà fatigué ou bien cette pièce est déjà usée. Donc je peux trouver la marchandise pour acheter. Le fait qu'on me dise que le billet est usé ou bien la pièce est usée, je n'arrive pas à acheter la marchandise et je suis obligée de retourner avec l'argent à la maison. Mais si je dois forcément acheter la marchandise, je suis obligée d'aller vers ceux qui échangent les monnaies pour rechanger. Donc moi, je trouve bien cette belle initiative.
21: En voulant changer ces billets dans le marché aujourd'hui, il va falloir que les gens prennent encore des quotas sur ça avant de pouvoir nous échanger ça. Mais en cela, ça gâte. Or, la même billet a toujours la même valeur par rapport à l'autre. Eux, ils vous iront changer ça ailleurs. Mais avec nous, puisque c'est usé, ils disent qu'ils vont faire une réduction par rapport au taux. Si c'est 500, ils prennent 200, ça revient à 300 déjà. Donc avec cela, on revoit que les billets auront toujours la même valeur, toujours leur coût et leur importance et avec ça, on peut circuler librement partout.
0: Je ne suis pas contre pour ça. Oui, on accepte. Quelle que soit la monnaie qu'on donne, on ne va plus refuser maintenant.
1: En tout cas, ici, la population pouvait comprendre, les clients pouvaient comprendre, c'est-à-dire la loi et la respecter. Ça, c'est une très bonne loi. Par exemple, au nord, ça ne se passe pas comme ça. Au nord, on ne refuse pas l'argent comme on refuse au sud.
8: Pour les populations, ce projet de loi transmis à l'Assemblée nationale par décret numéro 2025-694 du 5 novembre 2025 est une belle initiative du gouvernement. Reste la campagne de vulgarisation.
0: Il n'y a qu'à vulgariser ça.
20: Il y a des gens qui sont encore analphabètes, je dirais. Il faudra leur expliquer ça dans leur langue pour qu'ils puissent vraiment comprendre ce que cela signifie. Parce qu'ils écoutent, on leur parle de ça, mais ils ne savent pas vraiment ce que le refus peut engendrer ou bien ce que ça peut causer.
21: Vraiment faire une publication pour toucher plus de population, parce qu'il y a des gens qui vivent dans des contrées plus reculées que nous, parce qu'il y a des personnes qui ne savent pas encore si la loi existe et refuseront, et en cela la loi peut les condamner.
1: Ils devraient confier cela aux policiers, cela de gérer, de donner si possible un numéro vert pour qu'en cas de dispute, qu'on contacte le numéro vert pour régler la situation. Parce que un client vient, elle achète, tu lui remets la monnaie, ou elle s'est bien déchirée, bien scotchée, elle ne prend pas. Tu insistes, elle montre que non, c'est son argent, donc si c'est comme ça, vaut mieux d'annuler la vente, un truc comme ça. Donc dans le but de vouloir vendre, nous, on change les billets. Et enfin, c'est à nous de chercher la solution ou comment faire passer le billet. Et surtout, le numéro vert est important. Ça va influencer les usagers là et pour respecter la loi.
8: Propos recueillis par Cosmos Capo et Zachary. À présent, suivons la une de l'hebdomadaire catholique La Croix du Bénin. C'est une présentation de Florent Rossinon, secrétaire de rédaction du journal.
22: La livraison de ce vendredi 29 mai 2026 accorde un espace considérable à l'investiture du président Romia Douadaï, cinquième président de l'aide du renouveau démocratique au Bénin. Investiture du président Romia Douadaï, le septennat s'ouvre dans un bon esprit, titre la rédaction catholique en manchette. Le dossier comprend le récit de la cérémonie de prestation de serment, le discours inaugural du mandat, le communiqué du premier conseil des ministres, la liste officielle des membres du gouvernement et le point de vue du père Nathanaël Yahweh-Souédé, aumônier national des cadres et personnalités politiques, sur les engagements du nouveau président. Le dossier est publié sur les pages 5, 6 et 7. Selon le père Michael Gomé, le charme du discours présidentiel s'apprécie à l'aune de l'attention qu'il porte à chaque catégorie de personnes, surtout aux femmes et aux jeunes. Cette philosophie de la prospérité partagée, si elle est couronnée de succès, fera absolument du mandat de Romia Douadaï une réussite, écrit l'éditorialiste à la page 3. Toujours en page politique, le journal catholique se prononce sur la rupture entre le président Bassirou Diomaye Faye et son premier ministre Ousmane Sonko. Selon la rédaction, le Sénégal est plongé dans des incertitudes. En page religion, la Croix du Bénin présente à ses lecteurs la première encyclique du pape Léon XIV sur l'intelligence artificielle avec une analyse de l'ambassadeur Théodore Loco intitulée « Actualisation du discernement face à l'essor technologique ». Le diplomate béninois relève les points communs entre le texte du pape Léon XIV et celui de Léon XIII sur « Rerum Novarum » publié il y a 135 ans. Merci pour l'attention, Florent Rossinon. Bon week-end à chacun et à tous.
8: Merci à vous, Florent Rossinon, et bon week-end à vous également. C'est ainsi que nous refermons cette édition. Mise en onde par David Ahorin, réalisée par Martin Dosagodo. Mesdames et messieurs, merci de nous avoir suivis. Très bon et excellent week-end à toutes et à tous.
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0: ça mon gars. Faut pas faire timide comme ça. 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
1: Bouger, bouger.
0: Voilà, la maladie du bouger.

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À l'ère de l'indépendance et de la course à l'argent, on dit que la femme moderne doit tout faire dehors. On a fini par oublier la valeur du foyer pour ne jurer que par le travail payé. Bonsoir à tous et bienvenue dans ce nouveau numéro d'Entrons dans la nouvelle dimension. On démarre avec notre musique d'entrée, Rema Woman. Vous écoutez. Et vous savez, pour commencer ce beau débat, on s'ambiance d'abord avec l'artiste nigérian Rema et son titre Woman. Parce qu'au fond, qu'elle soit au bureau ou à la maison, on aime les femmes telles qu'elles sont. Vous écoutez Rema Woman.

0: Quel beau rythme, Rema nous rappelle la force et la joie des femmes. Mais derrière cette ambiance, que se passe-t-il vraiment quand la femme décide de rester uniquement à la maison? Entrons maintenant dans le vif du sujet. Radio Tokpa, il est exactement 17h37 minutes ici et l'émission commence maintenant.
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0: Rebonsoir à tous. Et oui, vous le savez, c'est Guylaine Pepo au micro. Alors, on vient d'entendre notre musique d'introduction qui nous plonge dans l'ambiance du jour. Et aujourd'hui, on parle d'un sujet qui fait rage et qui touche directement nos réalités ici à Cotonou. Alors, le thème du jour, être femme aujourd'hui, surtout femme au foyer, est-ce un choix épanouissant ou un risque d'isolement? Je reprends le thème du jour, être femme au foyer aujourd'hui, est-ce un choix épanouissement ou un risque d'isolement? Parce qu'aujourd'hui, on applaudit la femme qui réussit dehors, mais on ignore celle qui gère la maison. On valide l'indépendance financière, mais on ne cherche plus à comprendre le sacrifice de la maman à la maison. Alors la vraie question est simple. Est-ce qu'on peut encore être une femme respectée et heureuse en restant au foyer? Est-ce qu'on peut être encore une femme respectée et heureuse en restant au foyer? Ou est-ce que c'est un piège qui coupe la femme du reste du monde? Est-ce que c'est un piège qui coupe la femme du reste du monde? On va creuser ça ensemble. On va parler de la vie de famille, du travail invisible, des sacrifices, mais aussi du manque d'argent, du regard des autres et de la liberté parfois. Alors aujourd'hui, on ne va pas rester en surface, on va dire les choses telles qu'elles sont. Ici, c'est sans masque, pas de langue de bois, pas d'arrangement, juste la vérité. Et avec moi aujourd'hui, une voix calme, mais des questions qui dérangent. On accueille Kevin, entrons dans la nouvelle dimension, sous vos ovations s'il vous plaît. Bonsoir Kevin.
1: Bonsoir Guylaine, bonsoir à vous tous qui nous écoutez ce soir.
0: Alors Kevin, comment te sens-tu?
1: Très bien, par la grâce de Dieu. Et c'est un réel plaisir pour moi d'être avec vous sur dans cette belle ambiance, je dirais. Et j'ai hâte surtout qu'on échange ensemble sur ce sujet qui parle à beaucoup de personnes.
0: Et pour ce débat, Raïssa, la voix lucide, la sentinelle du studio.
2: Bonsoir tout le monde.
0: Bonsoir Raïssa, comment te sens-tu? Est-ce que tu es prête à mettre le feu ce soir?
2: Comme d'habitude.
0: Comme d'habitude. Moslane, l'analyse claire, la fée des ondes. Coucou Moslane.
3: Bonsoir Guigui,
0: est-ce
3: bonsoir
0: tout le monde. Est-ce que tu es prête à affronter ces deux têtes-là du studio ce
3: assez,
0: soir?
3: Assez prête.
0: Dodi, le regard vrai, l'intrépide du studio. Coucou Dodi.
4: Bonsoir tout le monde.
0: Toujours prêt à enflammer le studio.
4: Ouais, comme tu l'as
0: et
4: dit.
0: Et à mettre de bonnes blagues quand même. Parce que Dodi, c'est le plus drôle du groupe.
4: Allons-y. Ouais.
0: Alors, bienvenue à vous dans la nouvelle dimension. Et nous remercions également David Arroré à la technique, à la réalisation. Sébastien Niaouedeou. D'abord, on applaudit pour David Arroré et Sébastien Niaouedeou. À la production, Sansari Raïssa. Coucou Raïssa, encore toi. Au directeur général de Red Tokpa, Monsieur Guy Kwakpo, merci pour la confiance. Au professeur Jules-Émile Abalo, merci pour les conseils. Et vous, chers auditeurs fidèles, au rendez-vous chaque mardi et vendredi à 17h30 sur Radio Tokpa, la 104.3 FM.
1: Et quand on reste à la maison toute la journée, Guylaine, à s'occuper des autres en s'oubliant soi-même, c'est parfois un cri de détresse invisible. Écoutons donc la voix puissante de José dans son morceau SOS.

Alors, vous écoutez SOS de la diva José à travers cette belle chanson, pardon. José rappelle qu'une femme forte peut aussi être fatiguée en silence derrière les responsabilités et les sourires. Il y a parfois juste un cœur qui demande à être compris.

0: voilà, chers débatteurs, je vous prie d'écouter la mise en contexte que je m'en vais vous lire. Parce que vous connaissez ma phrase fétiche, elle va quoi?
1: Poser le cadre de la discussion.
0: La discussion du jour. Et voilà, mise en contexte. Aujourd'hui, parler du rôle de la femme au foyer, c'est toucher à une réalité qui a totalement changé. Avec la vie chère, l'école des enfants qui coûte cher et l'envie d'être libre. Les règles de la société ont bougé. Fiou! Aujourd'hui, pour être une bonne épouse, il fallait gérer sa maison et sa famille. C'était le rôle normal et respecté de la femme. Aujourd'hui, l'argent semble avoir remplacé ce respect. Une femme qui travaille dehors et qui aide financièrement est souvent plus écoutée, laissant dans l'ombre celle qui donne tout son aide financièrement. Une femme qui travaille dehors et qui aide financièrement est souvent plus écoutée, laissant dans l'ombre celle qui donne tout son temps pour sa maison. On a l'impression que si tu ne gagnes pas de salaire, ton travail à la maison ne vaut rien. Cette situation pose une question importante. Est-ce qu'on est en train de détruire nos foyers en obligeant toutes les femmes à travailler dehors? Ou est-ce que rester à la maison est devenu un vrai danger pour la sécurité de la femme? Alors, chers débatteurs, la problématique du jour s'articule autour de cette question. Comment la place de la femme au foyer est-elle vue aujourd'hui? Et dans ce monde où l'argent dirige tout, est-ce que s'occuper de sa famille est encore un choix respecté ou une punition? Comment la place de la femme au foyer est-elle vue aujourd'hui? Et dans ce monde où l'argent dirige tout, est-ce que s'occuper de sa famille est encore un choix respecté ou une punition? Doji.
2: Alors, bonsoir à tous.
0: Bonsoir Doji.
2: Merci beaucoup pour la question. Concernant la problématique du jour, je dirais qu'il faut une conciliation entre les deux. Il ne faut pas dire que la femme doit s'accrocher fortement à son travail et oublier la maison, et ni dire que la femme doit rester à la maison catégoriquement et s'occuper des enfants. Nous avons les réalités qui changent. Ce que nous vivons aujourd'hui n'est pas pareil que ce que nos parents ont vécu. Les choses changent et il y a la cherté de la vie qui s'impose également. Donc, si la femme essaie de concilier le travail et le foyer, ça sera mieux que de s'attacher à un seul côté. Là, ce serait mieux et ça peut soulager le mari également. Parce que lorsque la femme va tellement s'occuper du travail, l'éducation des enfants sera compromise. Et les enfants ne vont pas recevoir une bonne éducation. Et on rencontre ça tellement dans la société. Et les femmes qui ont assez d'occupations, l'éducation de leurs enfants reste à désirer. Donc, c'est pour ça que je dis, il ne faut pas trop s'accrocher à ça. Et aussi, il faut faire un retour pour voir comment concilier les deux. Parce que la femme qui ne travaille pas et reste uniquement à la maison, sera dans la dépendance. Et dans cette dépendance-là, s'il y a eu un souci, elle ne peut rien dire, elle est juste conseillée ou ne peut pas mettre la main à la pâte. Et ça peut frustrer son mari. Son mari peut ne pas la considérer en tant que telle. C'est ce que je peux dire. Et aussi, ça peut constituer un isolement social et émotionnel. Certaines femmes perdent leur sexe social tout en restant chez elles. Elles ne sortent pas, elles ne font pas ce qu'il faut faire. Elles sont tous les jours à la maison à s'occuper du ménage. Et c'est vraiment difficile. C'est vraiment difficile. Elles oublient leurs propres ambitions et ne se consacrent qu'à leur famille. Donc, ce qu'il y a lieu de faire, c'est une conciliation. la synergie entre le travail et la famille. Et aussi, je ne dis pas cela parce que c'est uniquement la femme qui doit s'occuper de l'éducation des enfants. Il y a le mari aussi. Donc, il faut un équilibre entre les deux.
1: Trouver le juste milieu.
2: Voilà. C'est ça. Merci.
0: Alors, Raïssa.
3: Rebonsoir tout le monde.
1: Rebonsoir Raïssa.
3: Bon, face à cette thématique, moi-même, je suis un peu mitigée. Je suis mitigée dans quel sens, mais d'autres, je ne suis pas très d'accord avec toi. J'en reviens. J'en reviens. Moi, je suis mitigée.
2: Non, elle n'est jamais d'accord. Sinon, c'est la démagogie. C'est normal.
3: Excusez. En fait, je suis mitigée dans quel sens? Je suis mitigée dans le sens où chacun a sa définition du bonheur. Vous voyez, pour certaines femmes, le bonheur, c'est être à la maison, s'occuper de ses enfants, ne pas aller travailler. Elles, en fait, c'est leur définition du bonheur. Donc, on ne peut pas leur dire que leur choix n'est pas épanouissant parce que pour elles, c'est ça le bonheur. Comme il y a d'autres femmes comme mes CP et moi, c'est le travail d'abord, quoi. Le travail, notre premier mari. Donc, on ne peut pas nous demander d'être au foyer alors que les parents ont investi des millions sur nous pour être des femmes d'impact de demain. Ce n'est pas possible, en fait. Vous voyez, donc, nous, maintenant, nous, notre choix, ce ne sera pas forcément être femme au foyer, mais peut-être une femme d'impact, mais qui a la mère à la maison.
2: C'est-à-dire, ce que je disais.
3: Je ne suis pas finie avec. Mais laisse-moi terminer.
2: Oui, je t'ai laissé.
3: Qui a les mains sur les deux. Mm-hmm. Vous voyez donc. Et maintenant, en fait, où j'en venais, d'autres, j'ai dit qu'il faut concilier les deux, c'est vrai. Mais tu as dit un truc, il ne faut pas trop s'accrocher au travail. Que sinon, tu as dit encore que les enfants qui ont des... dont les parents sont tout le temps occupés, dont la maman est souvent très occupée, l'éducation laisse à désirer. Mm-hmm. Moi, j'aimerais te dire que moi, j'ai des parents très, très, très occupés. Quand on dit des parents fonctionnels, mes deux parents sont fonctionnels, des fois même les deux pas en mission, mais ça ne veut pas pour autant dire que moi, je suis très mal éduquée.
2: C'est parce qu'ils ont su concilier les deux.
3: Justement, j'en venais, c'est parce qu'ils ont su concilier. C'est pour dire qu'on peut ne pas être tout à la maison et savoir éduquer son enfant, vous voyez. Donc, ce n'est pas forcément la maison. C'est vrai que le cadre est propice pour éduquer, mais ce n'est pas forcément en restant à la maison qu'il faut... en fait, on ne dit pas que la maison, c'est le cadre idéal pour éduquer, mais c'est vrai qu'il le faut. Donc, vous voyez. Donc, il faut concilier les deux, comme Dodi l'a dit. Et je dis encore qu'il y a des femmes qui choisissent très bien être carriéristes et qui éduquent très bien leur enfant.
2: Être
3: carriériste, genre leur carrière d'abord.
0: Mais entre celle qui est carriériste et celle qui reste tout le temps à la maison, qui prend... qui a plus de temps pour les enfants, qui est tout le temps là pour les enfants.
3: On peut être à la maison et ne pas avoir du temps pour l'enfant. Encore que le prof de droit des biens a dit une phrase que j'ai gardée, il a dit « Travailler, être femme au foyer, là, c'est un travail. » Parce que faire le ménage, c'est un travail, hein. C'est un travail fou et ça prend du temps. Des fois, tes enfants vont venir de l'école, tu seras tout le temps fatigué parce que tu fais tout à la maison et tu es fatigué. Des fois, même tu n'as plus le temps de tes propres enfants alors que tu es à la maison. Et peut-être c'est la femme qui travaille dehors, là, qui revient et qui a son planning et qui se dit que bon, aujourd'hui, je prends tel enfant là, je vais le suivre. Vous voyez? Donc, en fait, c'est question d'organisation parce qu'on peut rester à la maison et ne pas bien éduquer son enfant comme on peut être dehors et tout le temps chercher de l'argent et revenir très bien éduquer son enfant. Donc, le point de vue est très, très relatif et ça dépend encore des expériences parce qu'il y a des gens qui ont mal vécu.
0: Oui.
3: J'ai pas fini. Il y a des gens qui ont très très mal vécu l'aspect du foyer parce qu'elles ont vu des femmes se faire battre parce qu'elles n'apportaient pas de l'argent au foyer. Et on se dit encore que quand tu n'apportes pas de l'argent au foyer là, tu finis maltraité, malmené parce que banalement le mari peut crier sur toi ou bien il peut verser toute sa colère sur toi mais tu deviens son terrain de punching ball comme José le disait dans son son SOS, vous voyez. Donc en fait c'est même pour ça même les femmes là, elles préfèrent travailler et ramener peut-être quelque chose à la maison et encore que tout le temps tendre la main pour peut-être sa pommade, son savon, ça dérange un peu, vous voyez. Donc il y a des femmes qui préfèrent être indépendantes, non pas pour ne pas rééduquer leurs enfants mais peut-être pour aider le mari et mieux
2: contribuer
3: au foyer. Ça, c'est une forme d'éducation. Mm-hmm. Vous voyez, donc, c'est pas le fait d'être dehors. Maintenant, j'en venais au risque d'isolement social. Mm-hmm. Il faut dire la vérité, dès qu'on rentre dans un couple, dans un foyer, là, on s'isole un peu, qu'on le veuille ou non. On s'isole peut-être de ses amis célibataires, on s'isole peut-être de d'autres amis, et on se rapproche peut-être de la famille. Mais il y aura quand même de l'isolement, parce qu'il faut quand même accorder du temps à ta famille. Tu peux plus être dehors, comme tu es dehors, quand tu étais célibataire, tu peux pas être en boîte de nuit, 7 du 7, comme quand tu étais célibataire, même si tu aimes les boîtes de nuit, ça va devenir 2-3. Donc vous voyez, donc il y a un risque d'isolement. Donc oui, le risque d'isolement, il est présent, en fait. On peut pas dire qu'une femme au foyer ne peut pas s'isoler. Maintenant, ça devient dangereux quand? Lorsque c'est toxique, lorsque cette femme s'isole et elle ne parle pas. Elle devient muette face à ses problèmes de foyer et elle subit tout. Elle devient la femme battue, elle ne dit rien. Elle vit quelque chose, elle ne dit rien. Elle est là, elle souffre dans le foyer là, elle ne dit rien. C'est là l'isolement est dangereux. Mais pour dire la vérité, toute femme mariée, elle s'isole un peu.
2: Et aussi, il faut savoir que c'est pas parce que la femme a décidé d'être à la maison qu'elle ne fait rien et qu'elle ne travaille pas. Comme l'a dit Raïssa, Rester à la maison aussi, c'est s'occuper du ménage aussi, c'est un travail. Parce qu'il y a la gestion de la famille, la gestion de l'éducation et autres facteurs. Voilà.
1: Et moi, cela, non, mais écoute. Ok, Raïssa, tu veux ajouter quoi?
3: J'avais fait mon speech pour venir et je ne sais pas pourquoi je n'ai même pas regardé la feuille. En fait, je venais de voir. J'ai écrit éduquer une femme, c'est éduquer une nation. Maintenant, comment éduquer une nation si la mère est absente? Tu m'as dit, je te rejoins.
2: J'ai rien compris.
3: On dit éduquer une femme, c'est éduquer une nation. C'est pour dire que la femme, c'est le pilier de l'éducation.
1: C'est l'épine dorsale des communautés. C'est le centre, en fait.
2: On a compris.
3: Une communauté sans femme qui éduque n'est que ruine de l'âme, en fait. Vous voyez, je disais, comment éduquer une nation si la femme est tout le temps absente? C'est pour dire que, oui, tu peux travailler dehors, mais il faut quand même avoir les yeux sur ton propre foyer. Parce que tu ne peux pas ne pas éduquer tes enfants. Tu n'éduques pas tes enfants, tu n'éduques plus la nation de demain. Parce que tous les dirigeants d'aujourd'hui, ils sont tous des mères qui les ont éduqués. Donc, c'est tout ce que je voulais dire.
1: Alors, Maslan,
4: moi, bonsoir à tous encore.
2: Bonsoir, Tata.
1: Moi, ça, on appelle ça de la provocation.
4: Moi, je suis pas trop d'accord avec Toji. Aïe. Pourquoi? Moi, j'aimerais commencer en disant que être une femme au foyer, c'est un travail à temps plein qui englobe beaucoup de compétences. C'est-à-dire quoi? Elle est obligée d'être la gouvernante de la maison, faire le stock, le ménage. Et c'est pas comme le travail où tu quittes le travail en même temps et puis tu rentres à la maison et tu as la possibilité de te reposer. Ton travail là, c'est la maison. C'est-à-dire que tu es en train de travailler tout le temps, d'éduquer tes enfants. Maintenant, la partie où être une femme au foyer, c'est pas un sujet à prendre à la légère. C'est-à-dire que quoi? C'est pas un sujet romancé ou bien esthétique, non, je pense pas. Je pense que c'est un sujet assez pragmatique. Pourquoi? Parce que être une femme au foyer, surtout à temps plein, je vais utiliser une métaphore pour expliquer ce que je dis. C'est comme si tu décides d'être passager d'une voiture et de confier les clés et le chemin, la manière dont le véhicule doit être conduit, tout à une personne et toi tu décides d'être passager. En fait, c'est pour dire que quoi, c'est bien de compter sur la bienveillance de son partenaire, de son conjoint pour évoluer. Mais gardons en tête qu'on ne connaît pas vraiment la personne qui est devant nous. C'est-à-dire qu'on ne peut pas avoir 100% confiance en la personne, se baser sur la confiance pour dire que, ah non, c'est à cause de l'amour ou bien. C'est comme si tu troques ta propre autonomie contre un projet de vie commun. Je ne sais pas si vous comprenez ce que j'essaie de vous dire. En fait, être une femme au foyer, c'est ça, Raïssa a dit. Et la définition du bonheur, elle est relative. Chacun avait sa définition du bonheur. Mais moi, pour aujourd'hui, les femmes d'aujourd'hui, surtout au 21e siècle, en 2026, je vous conseillerais vraiment pas d'être femme au foyer. Parce que j'ai même fait des recherches, j'ai vu que le taux de divorce augmente encore plus de nous. C'est-à-dire qu'avant, c'était un peu limité. Mais là, maintenant, le divorce est trop. Si tu n'as pas de un endroit sur lequel t'as adossé ou bien quelque chose, comment tu vas faire pour t'occuper des enfants?
1: Parce que le travail, c'est le premier mari
4: d'une femme. Donc, je dirais que l'amour, c'est beau, c'est noble, c'est une bonne cause, mais c'est pas un filet de sécurité pour une femme.
3: Oui, mais
2: donc, mais pour un homme ou bien pour un homme, c'est ça?
4: C'est pas. Alors, si tu décides d'être homme au foyer,
3: oui, je voulais poser une question à moi. Quand elle disait que les femmes qui restent, qui préfèrent rester au foyer, comptent sur la bienveillance de leur partenaire, je sais pas, et ils restent au foyer. Mais il y a des hommes qui imposent ça aux femmes.
4: Mais ces hommes-là, je vais pas vous mentir, j'en connais qui ont été, leur mari leur a imposé ça, mais demande-moi ce qu'elles sont devenues. Ce genre d'hommes, souvent, ce sont des femmes qui ont étudié et ils n'ont pas, je suis désolée, mais la race masculine n'aime pas trop voir sa femme évoluer plus que lui parce qu'ils ont déjà vu ton potentiel et ton intelligence.
2: C'est pas partout.
4: Il y a une question d'ego qui intervient. Maintenant, au-delà de ça, il y a encore
2: le
4: tout selon lequel les hommes sont souvent jaloux quand ils savent que leur femme va travailler dans un établissement, dans une société où il y a beaucoup d'hommes, donc ils préfèrent garder la femme à la maison. Là aussi, il y a un problème de confiance. Il y a beaucoup.
2: C'est pas partout.
4: Je dis pardon. Il y a beaucoup de facteurs qui interviennent dans ça.
0: La femme qui aimerait ou bien qui aime ou qui veut être femme au foyer, elle compte sur quoi? Parce que pour une boîte d'allumettes, tu vas dire donne-moi 25 francs.
2: Même pas forcément.
0: Pour, je sais pas. Ok, imagine, on est d'accord. Elle compte sur la popote. D'accord, on est d'accord. Il donne l'argent par mois. Mais jusqu'à quand? Est-ce que ce mari-là sera éteint?
4: C'est ça que j'ai dit. La confiance de la personne en face de toi.
0: En cas de divorce, tu vas faire quoi? à chaque fois, tes enfants, toi, ton enfant ne pourra pas venir vers toi. Il va dire, maman, je veux quelque chose. Tu vas dire, fâché, ton papa, il ne m'a pas encore donné l'argent. Tu comptes sur quoi? Ou bien pour ta famille. C'est ton mari qui va, tu vas aller demander l'argent à ton mari pour qu'il donne, pour que toi tu puisses encore redonner, reverser à ta famille.
2: La contribution familiale.
4: Tu vois, c'est que c'est à court terme que ce processus-là est beau pour moi. C'est à court terme que c'est beau, mais quand ça devient, quand ça va sur le long terme, ça devient autre chose.
0: Moi, je pense qu'un homme qui impose à sa femme de ne pas travailler, d'être femme au foyer, cet homme-là n'aime pas la femme. Il ne veut pas son évolution.
2: Je ne veux pas accepter qu'un homme le dise à ma fille ou
0: mais
2: à ma
0: soeur. Mais bon, il y a des hommes qui le disent par jalousie. Non, il y a des hommes, quand ils se mettent en couple avec toi, ils te disent en même temps, je vais tout offrir, mais tu vas rester à la maison. Tu ne vas pas travailler, tu vas t'occuper des
2: hommes. Non.
3: Mais il y a des femmes au foyer, mais c'est
2: tu peux
3: pas
2: tout
3: comme
2: donner,
3: si
2: mais
3: elles
2: tu
3: ne font
2: donner
3: rien du tout. Elles ont peut-être...
2: Tu peux tout donner.
4: Mais là, le thème, c'est une femme au foyer à temps plein.
3: Bon, attends,
2: plein,
3: c'est
2: oui.
3: qu'elle ne fait rien du tout.
4: Oui, non, au fait, moi j'ai déjà commencé en disant qu'une femme au foyer, être femme au foyer, c'est un travail, franchement, c'est pas quelque chose de facile. Au fait, même les femmes qui sont souvent au foyer, Raïssa l'a dit, je voulais soulever aussi ce point, ça m'a échappé. Elles font face à un isolement social, une sorte de burn-out, c'est-à-dire un épuisement mental, un épuisement physique, un épuisement émotionnel. Je sais pas si vous voyez. Donc, il y a beaucoup trop de risques, il y a beaucoup trop de revers.
0: Il y a des hommes qui disent à leurs femmes. Je veux que tu restes à la maison, tu t'occupes des enfants et le salaire que tu comptes gagner dehors, je vais te le payer.
4: Et le jour, il n'aura pas le salaire.
0: Je vais te payer le double, mais tu auras tes diplômes peut-être.
4: Mais le jour,
0: je
4: sais pas,
0: moi,
2: mon père ne peut pas investir sur ma soeur jusqu'à un niveau donné. Et puis, un homme va se permettre le vilain luxe de lui dire qu'il va rester au foyer. Je ne peux pas investir sur ma fille jusqu'à un niveau donné. Et toi, un homme, par amour, tu vas lui dire qu'elle va rester à la maison.
4: La femme même.
3: J'ai une question à te poser. Oui, est-ce que quand tu auras ta femme qui travaille, est-ce que tu vas accepter que ta femme rentre tous les soirs après 22 heures?
2: Après 22 heures, là, je dirais que tout est question de discussion, de dialogue. On va essayer de voir. Et si c'est que... Bon, il y a des personnes qui peuvent s'occuper des enfants en attendant qu'elles ne rentrent. Peut-être les enfants peuvent aller chez leur mémé ou chez leur tante. En tout cas, on verra comment faire. Parce que moi, je ne peux pas épouser une femme qui ne fait rien du tout. Même si elle décide de rester à la maison, moi, je vais lui interdire cela. Parce que moi, je travaille, j'évolue. Il faudrait que celle qui est à côté de moi travaille et évolue également. Pour qu'on évolue en synergie.
4: Mais souvent, il y a quelque chose aussi. Il y a de ces cas-là. Les hommes qui disent aux femmes, reste à la maison et tout. Tellement ces femmes-là subissent une charge mentale, comme je l'avais dit, un burn-out là. Ces hommes-là vont commencer à chercher dehors le type de femme qu'ils ont refusé à leur
0: propre. Imagine, je vais te mettre en face d'une mise en situation où tu trouves ton homme, vous mariez, tout ça. Et puis il te dit, je vais te payer par exemple 1 500 000, tu gagnes 500 000, je te paye 1 500 000, tu restes à la maison, tu t'occupes des enfants, mais tu as ton diplôme là.
4: Je suis désolée, mais les diplômes finissent par périr. Même s'ils me laissent... Oui,
0: le diplôme est éternel.
4: Ma chérie, le diplôme est éternel, mais ta compétence à toi va finir par diminuer parce que tu restes à la maison. Tu ne seras pas apte comme...
2: Celui
4: si
2: qui
4: tu
2: est
4: avais
2: exercice.
4: Fini...
2: Oui,
4: là, voilà, c'est
2: parce
4: qu'il y a, que, parce qu'il y a la théorie et il y a la pratique à part.
2: Ce qu'on apprend, quand on ne met pas en pratique...
3: Ça me démangeait quoi. Attendez, donc si moi, mon homme, me dit que je vais te payer le salaire, tu vas rester à la maison, je te dis ça en même temps, cher futur mari, je serai aigrie. Parce que je n'aime pas ne pas travailler. Tu vas rester à la maison, ne rien faire. Petit problème, tu vas remarquer. Est-ce qu'il me trompe? Pourquoi il revient tard? Pourquoi il ne sent pas bon aujourd'hui? Pourquoi il sent trop bon aujourd'hui? C'est quoi? Si je travaille là, je n'allais pas me soucier de ces petits détails là. Des fois, même, c'est ça qui amène divorce là. Peut-être tu es tout le temps attentif au moins des détails. Peut-être tu t'ennuies. Tu ne fais rien. Tu n'as rien à foutre en fait. Forcément, tu vas commencer par chercher les petits palabres et tu vas saouler ton gars là. Et puis, c'est finalement femme qui travaille, il ira chercher dehors. Donc, s'il te propose, ça la refuse. Tu dis que tes parents n'ont pas investi pour rien.
2: Toi, vas-y doucement, non, mais il y a quoi?
0: Elle est déchaînée en fait.
2: Elle a toujours été comme ça. Elle est déchaînée.
4: Elle a raison.
0: Alors, Raïssa, Kevin a une mise en situation pour toi.
3: Raïssa connaît une femme qui a passé 15 ans de sa vie à la maison pour son mari et ses enfants. Un jour, le mari décide de la quitter pour une autre femme qui travaille, comme tu le disais tout à l'heure. La pauvre maman se retrouve dehors sans aucun sou à elle, sans amis et sans expérience pour trouver un travail. Alors, est-ce que rester femme au foyer n'est pas un trop grand risque pour l'avenir d'une femme si le mariage s'arrête? ma réponse va vous surprendre. Mais je dirais que être femme au foyer, là, c'est pas un trop grand risque lorsque tu es stratège. Je m'explique. Si tu peux être femme au foyer et peut-être ce mari qui dit qu'il va te verser des dividendes, mais il va te verser de l'argent par mois dehors de la popote, là. Si tu es maligne, là, tu vas économiser. Je ne sais pas si vous voyez un peu. Si peut-être il te verse 2 millions par mois pour toi, là, tu peux mettre peut-être 1 million de côté, bouffer les 1 million. Tu vas faire quoi avec 1 million par mois? Vous voyez, je ne sais pas si vous voyez un peu. Donc, tu économises. C'est ça la stratégie. Parce que tu peux aussi travailler tous les jours et ne pas économiser. On te laisse là. Tu n'as plus rien. Ça revient au même. Dans tous les cas, là, c'est la stratégie qui compte. Tu peux être en couple et créer un compte en banque pour toi. Vous avez un compte en banque en commun. Vous avez un compte pour les enfants. Mais faut garder de l'argent pour soi, pour le au cas où. On ne sait jamais. Parce que s'il te laisse là, tu n'auras plus rien. Si tu es encore travailleur, tu travailles tout le temps et tu n'économises pas, il te laisse là. Tu n'as plus rien. Dans tous les cas, c'est un risque. Mais il faut être stratège. C'est la stratégie qui gagne ici. Ce n'est pas la femme au foyer, mais la femme qui travaille qui gagne. C'est la stratège qui gagne.
5: D'accord. Alors, Dodi, toi, tu remarques que pour s'en sortir, beaucoup de femmes au foyer à Cotonou refusent de rester les bras croisés. Elles utilisent WhatsApp et TikTok pour vendre des vêtements ou des jus depuis le salon, tout en surveillant la cuisine et les enfants. Alors, est-on obligé de travailler en dehors de la maison pour être vue comme une femme active aujourd'hui?
2: Bien. Concernant ce côté-là, je voulais en parler, mais bon, maintenant c'est venu sur le plateau, il faudrait qu'on en découvre. On n'est pas obligé de sortir de sa maison avant de travailler aujourd'hui. Raïssa, faut pas vous regarder comme ça. parce que nous sommes à l'ère du numérique et on peut vendre en ligne, on peut faire beaucoup de business en ligne. Il y a assez de choses qu'on peut faire en ligne et gagner comme si on était dehors. Avant, il y avait ceux qui, peut-être, il y a les boutiques et autres, mais on a des livreurs, on a assez de choses. Je peux avoir un grand magasin maintenant, rester chez moi, faire mes activités, engager un livreur qui ira livrer mes clients. Et je gagne comme ça. Et il y aura assez de choses que je ferai chez moi. Par exemple, j'ai un restaurant. Je reste chez moi. J'anime la restauration. Je fais tout chez mes clients. Et maintenant, j'engage un livreur qui ira livrer tous mes clients, n'importe où qu'ils seront. Voyez. Donc, on n'est pas forcément obligé d'être en dehors du cadre familial pour travailler aujourd'hui. Il y a WhatsApp, TikTok, Facebook. Tu peux ouvrir un compte et commencer par tourner tes business par là. Donc, pas forcément de sortir.
5: Pas forcément de sortir.
2: Sortir aussi, ça, c'est ses avantages parce qu'il y a des activités qui nécessitent la sortie.
3: Voilà. Tu ne peux pas être avocate à la maison.
2: Oh. Parce que c'est pourquoi je lui ai dit de ne pas me regarder lorsque j'ai entamé. Parce que je savais qu'elle est.
5: Non, mais toutes les femmes n'ont pas eu la chance d'étudier
2: jusqu'à ce niveau.
5: Donc,
2: si elle n'a pas étudié, elle peut chercher d'autres alternatives.
4: Moi, je dirais qu'avec l'aide des réseaux sociaux, on peut très bien être une femme active sans pour autant sortir de chez soi. Raïssa l'a bien soulevé la dernière fois. Quand on parlait du numérique, on assiste à une démocratisation des chances. C'est-à-dire que tu peux bien rester à la maison. Tu peux bien rester à la maison et produire ton commerce. C'est pas comme si tu ne travailles pas, non. C'est pas facile d'aller au marché et chercher les habits, je sais pas, les bijoux, et les mettre en lien, lancer un live. Moi, je connais des gens, ils lancent des lives pendant plus de 4 heures de temps juste pour vendre. Parler, qui veut acheter. Donc, c'est vraiment pas facile. Être une femme active ne nécessite pas forcément d'aller forcément prendre son véhicule et de rouler dans une société.
2: Il y a aussi le service des livreurs. Si quelqu'un veut, tu lui commets un livreur qui viendra le livrer, tout simplement. Ou bien, tu essaies d'arranger avec celui qui veut te vendre tes articles. Il va commettre un livreur qui viendra te livrer toi-même. Et toi-même, tu commettras un livreur qui ira livrer tes clients. Donc, comme l'a dit Raïssa, à l'aide des réseaux sociaux, il y a la démocratisation des chances. Et tout le monde a cette chance-là de faire ce qu'elle veut. Ça peut aller, donc voilà.
5: Ok, d'accord. Maslan, toi, tu suis une femme sur Internet qui montre sa vie de femme au foyer parfaite. Elle fait de jolis plats, s'occupe de son mari et sourit tout le temps. Mais en secret, elle souffre de dépression, elle s'ennuie seule toute la journée et elle regrette de ne pas avoir une vie en dehors de sa maison. Est-ce que tu penses que la vie de femme au foyer est un vrai bonheur ou est-ce que c'est juste une souffrance cachée?
4: Est-ce qu'elle a fait le choix d'être femme au foyer déjà? Si elle a fait ce choix, je l'avais déjà dit, être une femme au foyer, ça comporte au début, ça ressemble à quelque chose de, une romance, à quelque chose d'esthétique, de beau, mais c'est assez pragmatique. Les femmes qui sont dans les foyers comme ça à temps plein, mm-hmm. c'est qu'elles subissent une charge mentale, un burn-out, c'est profond, hein. C'est que elles sont épuisées émotionnellement parlant, mentalement parlant, elles sont épuisées dans... Je ne sais pas ce que je vais dire en fait. Cette femme-là qui subit une dépression, moi je vais lui dire d'essayer de parler à son conjoint, de reprendre son diplôme et d'aller se présenter dans les entreprises. Ce n'est pas trop tard. Et c'est parce qu'elle subit un certain isolement social, parce qu'elle est obligée de rester à la maison tous les jours, s'occuper des enfants, voir les mêmes têtes. Ce n'est pas qu'elle n'aime pas sa famille, mais voir les mêmes têtes tous les jours, franchement, c'est quelque chose d'assez lassant. Donc moi je lui dirais de prendre son diplôme, et d'aller se rendre dans une entreprise et de postuler. Ce qui est sûr, elle aura son travail. Mais avec l'accord de son conjoint, parce que sans l'accord de son conjoint, ça peut rentrer dans autre chose.
5: Ah, accord de conjoint.
4: Oui, mais si le conjoint refuse... Ma chérie, c'est à toi de voir ce qui contribue à ta propre intérêt, à ton bonheur.
3: Mais oui, je dirais Aïcha. Aussi que, en fait, non. Être femme au foyer, là, c'est pas si catastrophique. Parce que, y a, en fait, là où c'est catastrophique, c'est que tu es. Elle est en dépression. Pourquoi? Elle est seule. Parce que je connais des clans de femmes au foyer, là. Elles sont entre femmes au foyer. Elles font des sorties ensemble. Elles rient ensemble. Mmh. Vous voyez, entre femmes au foyer. C'est comme ça aussi quand tu travailles dans une entreprise et tout. Tu es avec tes collègues et tout. Donc, ça, je sais pas, ça te socialise un peu plus. Tu découvres des idées, des compétences. Vous riez. Donc, ça t'ouvre un peu plus l'esprit que quand tu es à la maison. Tu ne connais plus rien. Tout ce qui se passe, ça se développe. Et toi-même, tu ne te développes même pas.
2: Raïssa, tellement inspirée.
1: Parce qu'elle a enlevé le bonnet du
2: micro.
5: Ok, Dodi, je retourne vers toi puisque tu es le seul homme de la basse cour. Le seul camp de la basse cour ce soir. Mmh. Alors, oui.
2: Allez-y.
5: Tu es marié à une femme très intelligente qui a de grands diplômes. Mais après le mariage, vous décidez ensemble qu'elle va rester à la maison pour bien élever les enfants. Pourtant, quand sa famille ou les amis viennent en visite, ils se moquent d'elle en disant qu'elle gâche sa vie et ses diplômes à la cuisine. Alors, pour être heureuse aujourd'hui, une femme doit-elle suivre ses diplômes ou écouter les besoins de son foyer?
2: Comme je l'ai dit à l'entame, il faut une conciliation. Tout d'abord, je dirais que moi... je ne veux pas vouloir ce que le père de quelqu'un investisse en elle jusqu'à arriver à mon niveau. J'aurai le culot de lui dire de rester à la maison et de s'occuper des enfants. C'est pour, et voilà, et aussi pour ça, vous allez constater que de nos jours, il y a plusieurs couples qui ne font plus assez d'enfants. Parce que assez d'enfants, c'est assez de charges et assez de temps à perdre. Voilà. Il y a assez de travail à faire. Donc, on essaie de limiter les naissances pour ne pas gâcher la chance de son conjoint ou bien de sa conjointe également. Parce que assez d'enfants également prend énormément de temps. Il faut essayer de voir comment concilier cela. Parce que je l'ai dit à l'entame qu'il faut une conciliation. Le travail et le foyer également. Parce que je peux pas... me permettre le vilain luxe de dire à l'enfant de quelqu'un de rester à la maison et de s'occuper des enfants. Mais pourquoi ses parents ont investi en elle jusqu'à ce niveau?
5: Mais pourquoi pas? Tu l'as doté ou pas?
2: Je l'ai doté.
3: Mais la dot, c'est pas acheter l'enfant.
2: Raïssa.
5: Non, mais j'ai posé la question exprès. En fait, c'est juste pour moi. C'est,
2: oui,
5: c'est,
2: je l'ai doté. Je l'ai doté et autres, mais c'est pas parce que je l'ai doté que j'ai tous les pouvoirs sur elle. Mm-hmm. Et je dirais, je l'ai doté, mais c'est pas ma propriété. En fait, une femme n'est pas une propriété privée. Une femme, ce n'est pas une propriété privée. Il faut essayer de discuter et de voir comment faire dans la mesure où elle ne doit pas rester à la maison. Imaginons, elle a son master jusqu'au doctorat. Maintenant, à ton tour, tu lui dis de rester. Elle-même ne va pas vouloir rester à la maison. Uh-huh. Parce qu'elle a assez de choses à faire. Elle doit faire valoir ce que de droit, ce qu'elle a appris. Elle doit faire valoir ce que.
3: Il y a des commentaires ici. Amandine qui dit « Femme !» Battez-vous. Très bien, ma chérie. Elle dit, même s'il te donne l'argent, tu ne seras pas à l'aise car il faut prendre cet argent pour travailler, avoir sa propre boutique. Si tu sors pour aller travailler, tu es à l'aise au lieu d'être à la maison. Merci, ma chérie. Elle parlait de moi aussi.
5: D'accord. Écoute.
3: Merci Amandine. En passant, tu es très belle.
5: Ok, Dodi, une question me vient tout de suite là à l'esprit. Entre une maman très occupée par son travail dehors qui ne voit jamais ses enfants et une maman toujours présente, laquelle aide le plus notre société?
2: Là, je dirais qu'une maman présente. Je ne dirais pas toujours présente, mais présente. Les réalités de nos jours exigent à ce que chacun se cherche de son côté. Les enfants, leurs mères doivent être présentes. Mais si elle n'est pas présente tous les jours, il faudrait que les enfants essaient de s'adapter. Mm-hmm. Parce que leur maman aussi doit se battre pour que eux autres soient épanouis. Donc, si leur maman n'est pas présente tous les jours, il faudrait que ses enfants essaient de s'adapter. C'est ce que je dirais. Mais une maman vraiment absente, ça laisse à désirer l'éducation des enfants. Je le dirai toujours. Parce que le socle de la société, c'est la femme. C'est la femme qui décide de l'éducation qu'aura un homme ou une femme. Mm-hmm. Donc, une maman très, très occupée laisse à désirer l'éducation des enfants. Parce que l'éducation des enfants est compromise. Cette éducation est vraiment compromise.
5: D'accord. Raïssa, dis-nous, pourquoi certaines femmes au foyer ont peur, ont honte de dire qu'elles restent à la maison quand on leur demande c'est quoi leur métier, qu'est-ce qu'elles font dans la vie?
3: Oui, parce que quand tu dis que, en fait, c'est la faute à la société, elles ont peur du jugement. Parce que dès que tu dis que tu es femme au foyer, on se dit que tu restes à la maison parce que tu es paresseuse. Ils ne voient pas pourquoi tu restes à la maison, pas parce que tu veux éduquer tes enfants, mais parce que tu veux donner une meilleure éducation à tes enfants. Eux, ils ne voient pas ça, ils se disent que tu es paresseuse, tu es une matérialiste, tu aimes trop l'argent de ton mari, tu ne veux rien faire, tu n'as rien dans la tête. En fait, c'est ce qu'ils se disent, alors que ce n'est pas forcément le cas.
5: D'accord. Moslane, peut-on vraiment parler de choix épanouissant?
4: Moslane, on a tout souci ici.
5: Quel souci est-ce que Moslane a là tout à l'heure? Moslane, pourquoi dès qu'une femme dit qu'elle veut rester à la maison pour élever ses enfants, ses propres copines lui disent qu'elle est dépassée?
4: Elles sont dépassées, c'est ça?
5: Qu'elle est dépassée, celle qui est à la maison.
4: Je n'ai pas compris.
5: Bon, un exemple, le groupe d'amis qui pousse une jeune mariée à chercher un emploi de force juste pour faire comme tout le monde.
4: Bon, vous savez, Raïssa l'a déjà dit, le bonheur est relatif. Ça a une définition assez relative. Si sa copine, celle qui décide de rester au foyer, trouve son bonheur dans le foyer, c'est son choix. Elle n'a pas à se sentir mal parce qu'elle reste au foyer. Et je l'ai déjà dit, être une femme au foyer, c'est un travail qui englobe d'énormes compétences. Il faut savoir être gouvernante de la maison, savoir gérer les enfants, les sauts d'humeur du mari, préparer la nourriture matin, midi et soir. C'est pas facile, hein. Amener les enfants à l'école, les ramener, faire tout le temps le ménage, la vaisselle. C'est difficile, c'est une charge mentale assez osée. Donc si elle décide d'être femme au foyer à temps plein et c'est son choix, moi je vois pas en quoi le regard des autres devrait la mettre un peu sur la touche. Je comprends pas.
5: Ok, mais est-ce que le manque d'argent du mari n'est pas le vrai problème qui rend la vie de femme au foyer difficile le manque d'argent du mari
4: qui rend la femme le rôle de la femme au foyer difficile chez nous? Le manque d'argent du... Vous savez, être une femme au foyer, c'est vrai, c'est pas faux. Parce que être une femme au foyer alors que ton mari n'a pas l'argent, c'est pas facile. C'est pas facile. Au moins, si vous étiez deux dans la barque, parce qu'un couple là, c'est une équipe. Si vous étiez deux dans la barque à pousser la relation, à pousser, à financer, moi, toi tu payes ici, moi je paye ça. Là, je sais pas, le ménage irait plus vite, je sais pas, la vie serait plus vivable. Mais du moment où une seule personne porte toute la charge sur son dos, c'est pas que le mari porte toute sa charge, mais si le mari porte toute la charge financière de la maison sur son dos, alors qu'il ne gagne pas assez de revenus, c'est un peu embêtant en soi.
5: Ok. Dodi, oui, pour être heureuse au foyer, la femme doit-elle accepter de tout supporter, même le manque de respect, pour protéger son mariage, à ton avis?
2: Non, il faut pas tout supporter. En fait, chaque personne a ce qui lui fait pas plaisir. Donc on peut pas tout supporter au nom de l'amour. Attention, je peux pas, moi en tant qu'une femme, je peux pas supporter les manques de respect, les violences, les abus au nom de l'amour ou au nom des enfants. Il ne faut pas tout supporter, je dirais.
1: Il ne faut pas tout supporter.
2: Une femme qui s'aime elle-même ne peut pas tout supporter au nom de l'amour. Ce n'est pas parce qu'on aime qu'il faut tout supporter ou qu'il faut accepter des choses pas normales, voilà.
1: Ok, et pour répondre à la question, je dirais comme toi, non. Le mariage ne doit pas détruire la personne. Supporter le manque de respect parce qu'on n'a pas de sous est un grand danger. C'est pourquoi
4: aussi,
1: chaque fois, oui, parce que là,
4: il y a aussi Amandine Dameda qui dit « Jamais le manque de respect. On ne supporte pas tout quand tu as ton mot à dire et mettre les points sur les i. »
1: Ah, d'accord.
4: Merci beaucoup pour ton commentaire. Moi, j'aimerais répondre à Doji en disant qu'il a raison sur ce point-là. L'amour, c'est beau. Je l'ai déjà dit, j'ai déjà dit une petite phrase. L'amour, c'est beau, c'est noble, mais ce n'est pas un filet de sécurité. Chaque femme devrait avoir une once d'autonomie pour elle-même.
1: Pour elle-même, d'abord.
4: Ça, parce que l'argent que la femme gagne, ce n'est pas contre les hommes ou bien pour se sentir, pour son propre ego, mais c'est un bouclier pour se protéger elle-même contre les aléas de la vie. Parce que le premier mari de la femme, c'est son travail.
1: D'accord.
0: Ça, c'est ma fille. Elle là-bas est un peu son pied jatou
1: là. Elle n'est pas nuit, elle n'est pas femme au foyer.
3: Oui, c'est ça, je ne suis pas femme au foyer.
1: C'est ça.
2: En tout cas, on est tous là pour voir.
3: Doji, ce que tu me souhaites dans ton cœur là, je souhaite à ta petite soeur.
2: Ce que moi je dis, c'est simple. Je l'ai déjà dit ici. Attendez, je l'ai déjà dit ici. Qu'est-ce que j'ai dit? Je ne peux pas me permettre de dire à l'enfant de quelqu'un de rester à la maison. Jamais. Donc, un homme ne peut pas se permettre de le dire à ma soeur ou à ma fille.
3: Bon, et si c'est ta soeur même qui décide?
2: Elle ne peut pas décider.
1: Mais comment ça, elle ne peut pas décider?
2: Non, bon, on va essayer de discuter avec elle. Elle lui montrer. Voilà, ma soeur, regarde.
1: Est-ce que toi, tu sais sur quoi elle compte pour décider de
2: Elle va compter sur quoi? Sinon, au début...
3: Elle compte sur son grand frère.
2: Son grand frère dédié.
0: Ta soeur,
2: ma grande soeur, elle a 25 ans.
0: Et ta petite soeur?
2: Elle a 10 ans. Voilà. Donc, je peux pas me permettre de lui... En tout cas, les décisions qu'elle va prendre, faudrait que je discute avec elle pour lui dire, ah, dada, toi, où est-ce qu'on voit, hein? Essaye de voir. On a investi sur toi jusqu'à toi, mais...
3: Des millions, hein?
2: Attention, tu es allé jusqu'au master, mais attention!
3: Mon papa...
0: C'est comme si tu as...
2: Vaut mieux t'arrêter.
3: Je me rappelle, il y avait l'abbé Lucien, si vous passez par là, coucou. Il nous avait présenté une jeune dame là. Elle travaillait à l'ONU. En fait, il a fait esprit de me présenter la dame. La dame travaillait à l'ONU. Et puis son mari, je ne sais pas trop ce qu'il faisait ici. Par amour, hein, comme Doji a dit qu'on ne peut pas tout abandonner par amour. Je vais te montrer qu'il y a des gens vraiment. La dame, elle a laissé son poste à l'ONU pour rester à la maison avec son mari. Et ils ont une petite ferme au Bénin ici. Ils sont très, très, très, très, très heureux d'après leur dire. Vous voyez que... Ah oui. Donc, vous voyez que pour travailler à l'ONU, c'est pas n'importe qui travaille là-bas. C'est que tu as minimum le doctorat. C'est que tu as des compétences, plus que des compétences pour travailler là-bas. Elle a décidé de le laisser. Elle avait encore un poste. Hein. C'est pas qu'on l'a proposé. Elle travaille déjà là-bas. Elle avait déjà fait 10 ans de carrière. Hein. Elle a dit non, mon mari ne veut pas, on est plus à l'aise au Bénin. Ils ont une petite ferme, ils sont très heureux. C'est pour dire qu'on peut avoir les diplômes, choisir d'être femme au foyer, puis être heureuse. Mais bon, c'est pas mon cas, mais bon, il y a des gens qui sont très heureux.
2: En fait, j'ai un exemple à vous donner. Il y a une dame que je connais très bien. Le mari est militaire, elle aussi est militaire. Et elles ont leur grade. Ce ne sont pas des militaires bon, de la basse cour. Oui. Donc, il fut un temps lorsque la maternité est survenue. Il y a l'homme qui a dit à la femme de stopper ou bien de rester à la maison. Et comme ils le disent, il va s'occuper d'elle. Ça peut aller. Et maintenant, il fut un temps, la dame a accepté et est restée à la maison et a laissé son travail maintenant pour s'occuper des enfants. De la maison, du ménage et tout cela. Et maintenant, l'homme n'est plus de ce monde. Vous voyez, l'homme lui a

0: Non, non, non, non, non,
1: Je
0: je comprends. Non, non, vous ne
1: suis
0: comprenez
1: pas
0: pas ce que je
1: d'accord
0: dis.
1: avec
0: Il a dit que tout abandonner par amour, c'est être naïf. C'est vrai, c'est pas faux. Mais on dit également que c'est le même
1: Là,
0: amour.
1: Aïssa a raison parce que
0: Oui.
1: je regardais une série la
0: Ah.
1: dernière fois.
0: Un truc seul, là.
1: Clairement. Non, attendez. Ce qu'elle a dit,
0: Mais
1: maintenant
0: tout
1: je
0: le
1: viens
0: monde
1: de
0: le met.
1: comprendre ce qu'elle a dit. Parce que je regardais une série la dernière fois et le gars, il était excessivement amoureux de la fille. Et mon frère et ma soeur disaient, le gars, il est bête. J'ai fait, il n'est pas bête. Hein. Il est amoureux. Parce que dès le moment où la fille, là, on va lui donner tellement de baffes, dès le moment où il va se réveiller, là, il va devenir intelligent. L'amour rend aveugle.
2: Tu vois, mais
1: Mais
2: tu peux pas
1: tu
2: dire.
1: peux pas dire ça tout. Tu c'est pas que
0: Tu ne
1: tu
0: vois
1: ne
0: même
1: vois
0: pas.
1: pas.
0: Tu ne
1: Tu
0: vois pas.
1: trouves que tout ce que tu fais là,
0: C'est
1: c'est normal.
0: normal.
1: Bah, tu te dis, même quand tout le monde te dit, ça va, normal.
2: Ça prouve
1: Tu
2: que vous
1: sens
2: l'avez.
1: pincement sur le
0: Mon
1: cœur, mais tu te
0: cœur.
1: dis,
2: Ça prouve que
1: c'est
2: vous l'avez
1: normal, il n'y
2: bien.
1: a
2: Très bien.
0: rien. Comment ça, vous l'avez? Oui. Nos parents nous donnent tellement d'amour qu'on n'en
2: Oh,
0: a pas
2: bah,
0: besoin de chercher
1: bah. On
0: ailleurs,
1: n'a pas
0: quoi.
1: besoin, oh.
0: Ah, vous aussi. Ah,
2: Ah, bah.
0: oui. Nos
2: Vous.
0: parents nous comblent d'amour.
3: L'amour de vos parents. Guylaine, tu m'entends ça?
4: Moi, je suis dépassée par ces petites là.
3: Ah, pas ces
0: Mais
3: petites
0: notre
3: là.
0: maman chérie nous comble d'amour.
4: Ah,
1: on va faire ça avec un bout
4: c'est bien
1: de.
4: Non, mais en tout cas, c'est être femme au foyer, c'est pas celle qui veut, hein, c'est celle qui
0: Qui
4: peut.
0: peut.
4: C'est celle qui peut, sérieusement. Bon, Sam, toi, tu n'aimerais pas être femme au foyer aussi par hasard?
1: Non.
0: Non,
4: Ok, qu'est-ce qui te motive à ne pas être femme au foyer?
0: Je voulais répondre
4: dessus. D'accord, je viens. Je viens.
1: Il y a tellement de raisons, je ne sais pas par où commencer.
3: Très bien.
1: Je connais une... Je ne sais pas que je connais quelqu'un. Tout dépend de l'entourage avec lequel tu as grandi.
3: C'est vrai.
1: Ce que tu as vécu. Moi, personnellement, ma mère m'a toujours répété, ma fille, ton premier
3: travail,
1: travail,
3: c'est ton mari.
1: C'est ton mari. Tu dois te concentrer sur tes études. Je veux simplement quitter la maison. Elle est tellement fière de moi quand je vais aller au cours. J'étudie, je me lève le matin, sous la pluie, sous le soleil. Je suis à l'école, je m'échine. Et je ne vais pas dire que je fais ça parce que je me suis sacrifiée. Je fais ça parce que j'aime ça. Je ne vais pas dire, on étudie pas par passion. J'aime ça parce que je veux être une femme de ce pays, une femme impactante, une femme de demain, une femme, je sais pas, une femme, on va dire, hey, la go là, la femme là, la dame là, elle a étudié, hein. C'est pas n'importe qui, hein. C'est comme ça, moi, je veux qu'on me voit. Dans le même temps, il y a d'autres là, parce que depuis qu'on est en terminale, mes camarades disaient, moi, je veux simplement épouser un homme riche, il va me construire une grande, non, écoutez, il va me construire une grande boutique, je vais rester dedans. Toutes celles avec qui je restais là, c'était leur rêve. Mais moi, ça n'a jamais été mon rêve. Je l'ai toujours dit. Moi, je vais rester dedans. C'est pas que c'est quelque chose de mal. Hein. Chacun avait sa définition du bonheur. Moi, par exemple, pour moi, c'est quelque chose. Je peux pas me lever aller m'asseoir dans la boutique toute une journée. Moi, c'est comme ça. Moi, je veux travailler. Je veux être dans des cérémonies, des grands événements. Je veux être une femme tellement impactante. Une femme qui s'habille bien, festeuse,
2: amen,
1: intelligente. Je sais pas quoi. Je veux qu'on prononce mon nom dans ma famille, qu'on se dise, la fille là. Ça n'a pas été facile, mais elle y est arrivée. Je ne veux pas être une personne qui a une boutique. Peu importe, je peux bien être une femme impactante et avoir des boutiques un peu partout. Ce n'est pas quelque chose de mal. Mais le premier métier, la première chose qu'on va voir en moi, ce sera d'abord mes études que j'ai faites. C'est comme ça, moi, je me vois.
3: D'accord.
0: On revient à Raïssa.
3: Oui, on t'écoute.
0: Oui, parce que, en fait, je veux montrer à ces filles-là que c'est grave le choix. C'est vrai, vous pouvez.
4: Moslan, il y a un commentaire de Amandine qui dit waouh, bravo à toi et du courage.
1: Merci beaucoup, Amandine.
0: Merci. Aujourd'hui, là, je vais vous convaincre. Si vous voulez, soyez femme au foyer. En fait, je veux dire quoi? J'ai vu mes parents maternels. En fait, de la maternelle au collège, je ne sais pas si vous vous rendez compte, c'est 14 ans d'études. 14 ans d'études, ça fait quoi? 14 ans de scolarité payée. Et encore que, c'est pas que la scolarité, ils vont payer. Ils vont payer tes fournitures. Même si c'est école publique que tu fais là, ils vont payer tes fournitures. Les sorties scolaires, la tenue de l'école, le petit déjeuner. Vous voyez que mine de rien là, c'est des millions. Tu vas encore venir à l'université.
4: Des millions, ça
2: on peut pas faire
4: milliards.
2: Là.
0: On peut pas, on peut pas. Et encore que tu vas venir à l'université, c'est deux fois plus ce qu'ils dépensaient au collège pour toi. En fait, je sais pas si vous voyez, mais les parents se privent de certains plaisirs. Moi, j'ai vu mes parents se priver de certains plaisirs juste pour pouvoir m'acheter des choses d'école, juste pour pouvoir me payer les répétiteurs parce que j'étais pas si forte en maths. Donc, si vous pensez que moi, je vais venir dire à mon papa que je vais être femme au foyer, encore que si j'avais dit ça depuis le début là, il allait commencer par faire. S'il n'avait pas dépensé tout cet argent, mon papa serait parmi les riches du Bénin. Il a préféré investir sur sa fille parce qu'il croit en elle, il croit en son intelligence. Et moi, je viens dire, papa, oh non, je vais être arrêtée. Moi, je c'est pas possible quoi. Et encore que. Comment vous pouvez être femme au foyer? Vous n'aimez pas l'argent.
4: Aïe, qu'est-ce que toi tu diras à ces femmes-là qui ne pensent pas comme toi? Qui ne se disent pas ça parce que Il y a des femmes, elles voient très bien comment leurs parents se chinent, font tout ça là comme ton père. Mais pourtant, si elles voient...

0: Je sais pas, un homme riche, un homme d'affaires qui leur propose ça, 1,5 million, voire plus pour rester à la maison. Elles vont rapidement accepter alors qu'elles ont étudié pendant des
1: Il faut
0: années.
1: réfléchir à long terme.
2: Non, voilà. En fait, moi, je vais aussi leur dire que si toi-même, tu sais depuis le bas âge que c'est femme au foyer qui te plaît, dis ça à tes parents, quoi.
1: Donc, quand tu te mets au monde, tu dis.
2: Non, dis ça aux
3: Tu
2: parents.
3: veux te
2: Ils
3: mettre
2: seront.
3: dans une formation bien
2: En
3: quelque
2: même
3: chose de
2: temps,
3: simple. Faut pas
2: voilà.
3: stresser les
2: Parce que les
3: parents.
2: parents, ils ont de grands rêves pour nous. Ils veillent pour nous. Ils font tout pour nous. Ils font des travaux supplémentaires en plus de leur métier principal juste pour avoir plus d'argent pour nous
3: Ils
2: nourrir. Mais
3: prient
2: pour faire...
3: pour nous.
2: Ils prient pour nous. Encore que moi, je vous dis, moi, j'ai fait l'internat et tout. L'internat, c'est très cher. Tu vas payer l'internat, tu vas payer la scolarité, tu vas payer ça, tu vas payer ça. Encore que moi, ils se sont débrouillés pour que je fasse les meilleures écoles. Je vais finir à mon papa que je vais être quoi? Femme au foyer. Arrêtez. Et encore que bon, laissons ce côté-là. Femme, tu gagnes ton
0: Il
2: argent.
0: y a peut-être une femme qui dit, mais c'est toi, soit toi,
2: Je
0: tes parents
2: refuse
0: ont fait
2: pas.
0: ça. Mais non, nous n'avons pas eu la même chose. Donc,
2: Justement, tu
0: voilà,
2: n'as pas eu
0: mais.
2: la même chose. Mais fais tout pour que tes enfants aient cette chose-là. Je ne sais pas si vous voyez. En plus, je venais à ce côté-là. Je vous l'ai dit. Toi, tu as ton argent. Ton mari a son argent. Vous ne voyez pas que ça fait doubler? Ça fait pas doubler.
3: Pas chic.
2: Ça, c'est pas chic tout ça. En fait, ça fait deux fois l'argent du couple. L'argent du couple est doublé. Si ton mari
3: C'est
2: gagne
3: pas
2: des
3: mignon.
2: milliards et toi tu gagnes des millions, les deux combinés là, vous pouvez faire plus de grandes choses pour vos enfants.
3: C'est pas
2: Mais si
3: mignon.
2: c'est pas mignon tout ça. Si tu ne comptes que sur ton mari là, et puis bon, c'est vrai, vous pouvez compter uniquement sur vos maris. Je vous refuse pas ça. Mais je vous montre un peu l'ampleur de la chose en fait. Bon, supposons que le truc c'est le mari gagne 10 millions et tu comptes sur lui. Donc ça fait 5 millions, 5 millions des fois pour et vous avez réparti encore les tâches. Mais si tu gagnes aussi 10 millions, ça fait 20 millions. Tu sais pas si tu vois un peu comment. En plus, tu deviens créative. C'est pas que les femmes au foyer ne sont pas. Mais les enfants peuvent venir te voir, par exemple, les exercices de maths. Les enfants peuvent te voir. Si tu n'as pas l'âge de père répétiteur, tu fais comment? Tu vas dire que, ah, mon fils, moi, j'ai pas évolué dans l'étude. En tout cas, débouton,
0: J'ai
2: arrêtez.
0: préféré choisir
2: L'argent,
0: ton
2: arrêtez,
0: papa.
2: arrêtez,
3: arrêtez.
2: Arrêtez.
3: C'est comme si tu
2: arrêtez.
3: Trouves ta propre autonomie, ton avenir pour un projet de vie
2: commun.
3: Comme... C'est pas. Moi, c'est pas.
2: Mais,
1: tu as
2: mais...
1: dit.
2: Je dis, les femmes au foyer là, on ne vous condamne pas. C'est un choix. Et en fait, vous avez regardé l'avenir. Vous avez estimé que si vous étiez peut-être dans les bureaux et tout, vous n'allez pas pouvoir bien vous éduquer de vos enfants. On vous respecte pour ça parce que rester à la maison également, c'est un travail. Mais ce qu'on vous conseille d'être stratégique. Parce que si, comme Dodi l'a dit, ce mari arrivait à disparaître et il n'y a pas d'économie de côté, vous voyez que c'est foutu. Donc, si vous voyez que votre mari est très stratégique, vous êtes également stratégique. Ok, pourquoi pas, vous pouvez rester à la maison. Ça ne gêne pas. Il y a des femmes, mais travaille après elle devient femme au foyer, des femmes qui sont femmes au foyer après elles travaillent, ça va si vous êtes stratégique, mais restez à la maison et ne rien compter plus. Le mari aussi, vous ne comptez que sur le salaire, vous n'avez même pas d'économie, et si l'un arrive à partir, c'est souffrance totale là. Vous voyez que là vous n'avez pas fait le bon choix.
4: Ok, Dodi, est-ce que tu as quelque chose à compléter ou...
1: non rien,
4: rien du tout. Alors nous allons faire une petite pause dans ce débat enrichissant. Nous allons écouter la femme grillagée de Pierre Perret.

0: Alors, quand on force une femme à rester enfermée entre quatre murs sans pouvoir sortir ni voir du monde, le foyer devient une prison. Et vous écoutez là, Pierre Perrette dans La femme crie agit.
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La femme grillagée, ses paroles nous montrent le danger de l'isolement. Est-ce que le foyer moderne est devenu une cage pour nos mamans à Cotonou? On continue de tourner le sujet dans tous les sens avec nos débatteurs.

0: Alors, Dodi, pourquoi un homme refuse-t-il souvent de donner un petit budget de commerce à sa femme, préférant qu'elle reste dépendante de lui à 100%?
1: Bon, les hommes qui le font, c'est parce que ce sont des hommes vicieux et vicieux. Ils sont vicieux parce qu'ils ne veulent pas que leur femme les dépasse. Et ils se disent que si la femme devient indépendante, elle devient une menace. Elle peut les menacer. Voilà.
2: Une menace.
1: Et voilà.
0: Donc, peut... non, si attends, la femme... la femme peut menacer l'homme, c'est ça?
1: Non, pas une menace en tant que telle. En fait, ils se disent que lorsque la femme devient vraiment indépendante, elle devient une menace. Okay, pas une menace physique et autre. Une menace, bon. Sur le plan financier et même, elle peut se permettre des comportements qu'elle n'avait pas.
0: Des écarts de comportement.
1: Voilà.
3: J'aimerais répondre à la question de Dodi. Moi, je dirais que dans ce cas-là, il y a
4: des hommes qui
3: Je sais.
0: C'est-à-dire les hommes qui refusent de
3: Oui, j'ai dit, j'aimerais répondre à la question de Dodi.
0: D'accord.
3: Moi, je dirais qu'il y a deux types d'hommes. Je commence par le bien avant d'aller vers le mal. Il y a deux types d'hommes dans quel cas. Il y a des hommes qui ont grandi dans le système traditionnel. Donc, pour eux, le modèle féminin, c'est celle qui est au foyer. On ne va pas les condamner pour ça. C'est l'éducation qu'ils ont reçue. Donc, eux, ils ne voient pas une femme vendre, acheter ou bien, je ne sais pas. Alors qu'eux, ils peuvent le faire. Parce que eux, dans leur tête, c'est que je suis l'homme de la famille. Je dois tout faire. Elle peut s'occuper des enfants et se reposer quand elle veut. En fait, c'est comme ça. Il y a des hommes qui raisonnent comme ça. Et c'est vrai. Ce n'est pas pour autant qu'ils veulent du mal de leur femme. Maintenant, il y a le deuxième cas d'hommes en question, là. Ceux que je voulais attaquer, là. Ce sont des hommes. Eux, ils se disent que si je laisse la femme devenir indépendante, là, je n'aurai plus le plein pouvoir sur elle. C'est-à-dire quoi? Quand je veux... Si elle fait un truc et on n'est pas d'accord dessus là, pour la punir, je fais quoi? Je ne lui donne pas d'argent. Vous voyez donc, il a un pouvoir absolu sur ça. J'ai même fait un TikTok aujourd'hui. Lago disait que mon mari, je lui ai demandé un bubble tea. Il a dit, on verra bien. Je ne sais pas ce qu'il veut voir. En tout cas, je me régale avec mon bubble tea. C'est-à-dire qu'il a refusé les parties d'acheter son bubble tea. Vous voyez? Parce que le gars en question, il voulait la punir en ne pas voulant lui acheter ça. Donc, qu'est-ce qu'elle a fait? Parce qu'elle avait de l'argent, elle est partie s'acheter ça. Donc, c'est la deuxième catégorie d'hommes là. C'est pour pouvoir contrôler la femme. Il se dit, c'est pas parce qu'il va. Elle va manquer de respect, pas du tout. C'est parce qu'ils se disent que si elle est indépendante, là, je ne pourrai plus avoir le contrôle absolu sur moi, sur elle. Et elle sera plus trop soumise parce qu'ils se disent qu'elle est soumise à cause de l'argent, alors que ce n'est pas ça.
1: Et c'est à cause de quoi?
3: La beauté, l'attention, la beauté, l'attention, la beauté, le bon moment.
1: Raïssa.
2: Un peu d'argent.
0: Ah. Ok, on a juste un auditeur en ligne qu'on va recevoir rapidement. Alors, auditeur en ligne, bonsoir.
5: Bonsoir, Guylaine.
0: Bonsoir, professeur.
5: Oui, bonsoir Guylaine, bonsoir Chris et Kevin.
0: Bonsoir professeur.
5: Vous abordez un sujet qui brûle.
0: Oui.
5: Voilà. Salut Raïssa.
3: Bonsoir professeur.
5: On m'a dit que tu étais prête pour mettre le feu.
3: Effectivement.
5: La flamme.
3: Bonsoir professeur.
5: Denis qui est prêt à enflammer le sujet.
1: Bonsoir professeur.
5: Mais pourquoi tout tourne autour du feu?
1: Moi, non, je ne tourne pas autour du feu.
5: Je ne sais pas, quand j'ai suivi le thème, la femme au foyer, je me suis dit, mais qu'est-ce que nos mères, nos soeurs, nos épouses ont fait encore? Quel crime elles ont commis? Pourquoi les enfants encore? Pourquoi mettre le feu? Non, je rigole un peu. Hein.
1: Oui.
5: Mais attention, bon. Je vois, hein, et le foyer, la femme au foyer, vous voyez, je rigole un peu, hein, mais ça dépend des contextes, ça devient plusieurs réalités selon le contexte, le foyer, la femme au foyer. Alors, première explication, il s'agit principalement de lieu de résidence, ouais, le temple névralgique, tu vois. Ou bien alors, le foyer désigne l'âtre, L'A@TRE. C'est la partie qui se situe au bas de la cheminée où on met le feu. Ouais. Mais finalement, je crois que nous avons abordé le débat dans les deux sens. Premièrement, dans le langage courant, on désigne le foyer comme le lieu où vit la famille, le ménage ou le toit familial. Alors, et la question, est-ce qu'on peut être femme au foyer et être heureuse? C'est-à-dire, est-ce qu'on peut être femme au foyer et le foyer doit constituer le lieu de paix où on retrouve la sérénité, le calme, l'éducation des enfants, vous en avez parlé. Ou bien alors, la femme au foyer, ça va devenir le lieu de la cheminée où on va mettre le feu. Il y a cette question. Le lieu d'isolement, le lieu où la femme qui laisse son travail pour venir s'occuper de quelque chose de très important, l'éducation des enfants. Alors, je suis allé voir un peu là, et finalement j'ai vu que dans la Bible, le foyer est une institution divine, où le Christ est la fondation. Vous voyez, il y a quelque chose de sacré, de divin, tu vois. Et le foyer, ça repose sur l'amour inconditionnel. Nous voilà de retour encore dans l'amour, les charges émotionnelles. Dans un foyer, il doit avoir le respect mutuel, la fidélité, entre autres. C'est un arbre de paix, d'éducation et de reflet de l'amour mutuel entre les couples. Voilà d'abord la première explication que je retiens du foyer. Alors, deuxième explication, le foyer en tant que et un endroit incandescent où la femme, on assiste à l'isolement de la femme, où l'amour disparaît. Alors, les constats montrent quoi? Le statut de la femme au foyer offre une liberté précieuse dans l'organisation du quotidien et un investissement total dans la vie de la famille. Voyez, on parle de l'économie familiale. Or, l'économie familiale doit être perçue ici comme l'organisation familiale. Cependant, il implique de nombreux sacrifices, notamment une perte d'autonomie. Vous en avez parlé. Une perte d'autonomie, surtout sur le plan financier, et un isolement social. Vous l'avez dit, le travail. Les femmes ont lutté pour avoir le droit du travail. Et à des moments donnés, vous voyez ces braves dames qui abandonnent leur travail, qui préfèrent être femmes au foyer pour s'occuper de l'éducation. Et pour s'occuper de l'éducation de l'enfant, je crois que vous l'avez dit, il faut avoir des compétences énormes. Ce n'est pas parce que les femmes dans le ménage, quand vous vous présentez ailleurs en Europe, et que vous dites « femme au foyer » comme profession, eh bien, les gens se lèvent, on vous applaudit. Vous avez parlé de la société traditionnelle et de la société moderne. Les choses ont évolué. Évidemment, il y a des avantages. Quand vous êtes femme au foyer, vous devez être disponible. Vous ne ratez aucune étape de l'évolution de l'enfant. Vous voyez, tout ça tient au cours de la tendre évolution de l'enfant. Tous les réflexes psychomoteurs, c'est là. Et lorsque la femme accepte d'abandonner son métier, parfois temporairement, puisque après ça va poser des problèmes dans la reprise. Le travail est indispensable. C'est le travail qui socialise l'homme. Et quand vous quittez le travail, vous voyez, l'isolement déjà. Donc, la femme qui accepte de libérer de son travail pour venir s'occuper de l'éducation de ses enfants, c'est très important. Deuxièmement, comme avantage, lorsque la femme quitte son emploi, alors qu'auparavant on a lutté pendant longtemps pour avoir le droit au travail, les enfants, le droit à l'emploi, la femme qui lâche son emploi et qui vient s'occuper de la gestion de l'organisation du foyer. Je crois qu'il faut avoir une certaine flexibilité. Vous avez le droit de gérer votre emploi du temps, vous voyez, sans contrainte d'un supérieur. Ça, c'est un avantage, entre autres. Donc, vous assurez une stabilité et un environnement apaisant avec des repas. Ah oui, voilà, avec des repas. Les enfants, généralement, ils ne pensent qu'à leur ventre. Hein. Et quand vous assurez ce repas-là, ils sont contents. Alors, vous devez être capable de... La femme est là, au moins, elle entretient la propreté selon les standards. Bref, je crois qu'il y a également des inconvénients. Lorsque vous quittez votre emploi, vous devenez dépendant financièrement. L'absence de revenus propres, ce qui peut créer un déséquilibre. Parce que quand l'homme travaille et la femme travaille, compte tenu de la vie chère, on est dans une société de consommation illimitée, les deux s'entraident. Mais quand vous quittez votre emploi, vous voyez, vous devenez dépendant. Ce qui peut créer un déséquilibre et fragiliser la situation en cas de séparation. Voilà encore un autre problème. Et je vous ai dit que ça a toujours un impact sur la carrière. Parce qu'il y a un trou dans votre CV. À un moment donné, vous avez laissé votre emploi. Le retour est souvent difficile sur le marché du travail. Cela pénalise le calcul des retraites. Vous l'avez dit, il y a une charge émotionnelle. Le travail domestique est constant et non rémunéré, voilà. C'est épuisant mentalement. On a un sentiment de solitude, de routine. Vous voyez, tous les sacrifices que nos mamans ont pour venir assurer quelque chose de fondamental. Un enfant éduqué, c'est un adulte éduqué. Alors, premièrement, lorsque, et ça je veux répondre à votre question, lorsque le foyer est le havre de paix et que cela devient un lieu sûr où on peut se recueillir et se réfugier loin du stress, loin du bruit, loin de tout tracas, eh bien, la femme au foyer représente le levier et quelque chose de très important dans l'harmonie du foyer, dans l'organisation. Mais lorsque

0: que le foyer devient un acre en absence d'un TRE, c'est-à-dire ça désigne la partie intérieure d'une cheminée ou le foyer où l'on met le feu. Vous voyez, alors là, une femme est alors soumise à toutes les discriminations, à toutes les misères, à toutes les formes d'isolement, à toutes les formes de souffrance. Des femmes battues, humiliées, avant d'être décriées, elles se sacrifient pour venir assurer l'éducation de ses enfants, et voilà. Donc, le foyer ne doit pas, doit être plutôt un havre de paix et non un lieu incandescent de souffrance, de misère. Et c'est là justement où le problème est. En conclusion, je vous dirais simplement que être femme au foyer offre une présence indispensable et une grande disponibilité pour l'éducation des enfants. Pour l'éducation des enfants. Cependant, ce choix exige des sacrifices financiers, et demeure une importante charge émotionnelle. Le travail quotidien sans interruption, ce qui peut engendrer un isolement social. Conclusion, le foyer doit être perçu comme un havre de paix et pour l'assurer de la femme. Et non un lieu incandescent où, vous voyez, il y a la misère, il y a la souffrance, où tous les problèmes discriminatoires que nous avons combattus vont ressurgir. Mais il y a quelque chose d'intéressant. Il n'y a pas que seulement les femmes qui abandonnent leur métier pour venir s'occuper de l'éducation de leurs enfants. De plus en plus maintenant, il y a des hommes. Il y a certains. Parce que l'éducation des enfants leur paraît tellement indispensable que c'est plutôt eux qui se sacrifient. Donc, c'est un problème d'équilibre, de compréhension. Voilà ma compréhension du terme très intéressant que vous venez d'aborder. Et l'évolution de la société de consommation, nous oblige à opérer des choix. Et pour faire ces choix, il faut opérer des choix consensuel et tout dépend de l'amour. Voilà.
1: Merci, professeur.
2: Merci, professeur.
1: Toujours enrichissant. Merci beaucoup, professeur. Non. Alors, Kevin.
2: Alors, on poursuit notre débat avec Raïssa. Oui, Raïssa, dis-nous. Pourquoi certains enfants, une fois grands et riches, ont honte de présenter leur maman au foyer parce qu'elle n'est pas en bref intellectuelle?
3: Moi, je dirais que ce sont des enfants très, très ingrats. Pourquoi tu auras honte de montrer celle qui t'a éduqué, celle qui a risqué son travail, mais celle qui a préféré rester à la maison pour mieux t'éduquer, pour que tu sois quelqu'un demain, pour que tu sois riche, comme tu le dis là. Parce que tu peux être riche et sans éducation, ne pas évoluer. Donc, ta maman a beaucoup sacrifié. Et puis toi, tu te lèves, tu dis que, oh non, tu as honte de présenter cette belle dame qu'il faut encourager. Toi, tu sais pas que c'est du travail de rester à la maison. Travaille pendant une semaine à la maison, tu verras. C'est de l'ingratitude.
2: Tu as un avis contraire, Dodi?
4: Non, même pas, c'est de l'ingratitude pure et simple. Parce que elle pourra ne pas prendre soin de toi, faquer à ses occupations, te négliger bien même. Et même considérer que tu n'hésites même pas. Il y a des femmes qui enfantent et entre griffes chez ces enfants-là, ou les laissent. Il y a des personnes qui n'ont jamais connu leur mère. Bon, toi, tu as eu la chance d'en avoir, et maintenant tu as honte de te présenter. Ton enfant te fera, tu verras comment ça va.
2: Mais je me pose une question. Est-ce que les hommes supporteraient-ils la pression quotidienne vécue par les femmes au foyer?
4: Pardon?
2: Est-ce que les hommes supporteraient-ils la pression quotidienne vécue par les femmes au foyer? Dites-nous.
3: Faut-il la vérité?
2: Oui. Moi, oui, toi, en tant qu'homme. D'accord.
3: Toi, tu ne veux pas parler?
4: Moi, je ne peux pas supporter.
3: Tu es homme, non? Vous voyez que c'est pas
4: facile. Et je reconnais, je respecte les femmes beaucoup parce que le travail qu'elles font, c'est un travail vraiment, vraiment, vraiment, vraiment louable. faut louer ce qu'elles font.
2: Quand elles sont au foyer.
4: On leur reconnaît la place, oui. Quand elles sont au foyer, parce que gérer les cris de l'enfant, ses pleurs, gérer la cuisine, le ménage, tout, c'est pas une tâche très très très très facile. Il faut leur reconnaître leur place. Voilà.
3: D'autres ont déjà dit que il pourra pas supporter. Parce que on dit c'est facile à voir, mais c'est pas facile à faire. Parce que elle va se lever avant que vous vous réveillez pour que la maison soit propre. C'est-à-dire 6 heures, 7 heures, ça dépend de vos heures de réveil. Donc la dame, elle va se lever très très tôt. Elle va faire le ménage, elle va faire le petit déjeuner, elle va faire la vaisselle après. Et souvent la cuisine est encore sale, elle va encore renettoyer. À midi là, elle va revenir, elle va faire encore le ménage, elle va faire la cuisine. 6 fois le marché là, elle ira encore marcher. Après elle va revenir. Renettoyer à 16h, si elle a goûté là, elle va encore refaire le goûter, elle va finir, elle va encore faire vaisselle, la cuisine se salit, elle va encore renettoyer. Après tout ça là, elle va encore partir pour le soir, elle va faire ses emplettes du soir, elle va faire celle des invités, elle va encore faire le ménage, elle va faire la vaisselle, elle va faire la cuisine. Après tout ça là, elle va encore rentrer dans la chambre, elle va dresser le lit, changer le drap. Le week-end, elle va faire la vaisselle, elle va laver les rideaux, elle va nettoyer les grands ménages que les mamans font, elle nettoie tout dans la maison. Toi, tu vas te lever, dis que c'est facile, tu ne peux pas supporter, on sait que vous ne pouvez pas. Donc, respectez-nous.
5: Ok, dites-moi, est-ce que les réseaux sociaux influencent-ils la vision qu'on a de la femme accomplie? Est-ce que les réseaux sociaux influencent-ils la vision qu'on a de la femme accomplie?
6: Les réseaux sociaux amplifient ça, je dirais. Parce que nous avons grandi, en voyant les réseaux sociaux, on voit souvent des femmes marchant avec leurs talons, s'exprimant de manière soutenue, présentant des cérémonies, des conférences, développant leur business. En fait, les réseaux sociaux nous montrent l'image des femmes accomplies. Donc, on ne peut pas dire que... on peut dire plutôt que les réseaux sociaux ont beaucoup influencé notre vision qu'on a de la femme accomplie, alors que la femme accomplie, avant tout, être une femme accomplie,

0: Non, elle est relative. C'est pas parce que les autres pensent que tu n'es pas quelqu'un d'accompli que tu ne l'es pas. Je suis désolée. Tant que toi-même, tu aimes ce que tu fais et tu es heureuse dans ton domaine, dans ta vie, je vois pas pourquoi le regard des autres devrait l'influencer. C'est un peu ça.
1: D'accord. Raïssa, tu n'as rien à dire par hasard? Elle a tout dit. Alors, Moslan, je reviens toujours à toi. Dis-nous, peut-on vraiment pardonner à un mari qui vous rabaisse devant les enfants sous prétexte que c'est lui seul qui achète le sac de riz?
0: C'est à cause de tout ça, on dit, ne serait pas totalement femme au foyer. Je suis désolée. Parce que si toi-même, il faut apporter ta part sur la table du ménage, franchement. Parce que quand tu es femme au foyer, c'est vrai, c'est ça, j'ai dit qu'à court terme, c'est une bonne décision pour toi. Parce que tu penses que l'amour domine. Tu penses que pour c'est mieux, je vais rester à la maison m'occuper des enfants. Parce que j'ai toujours rêvé d'avoir des enfants et un mari là. Mais on ne connaît pas la personne qui est en face de soi. Pour changer, c'est de là à là. Donc, c'est à toi de voir, de te poser, de réfléchir. Et tu ne peux pas reprocher à ce mari-là de t'avoir rabaissé. C'est vrai que c'est une chose assez.
1: Avant.
0: Oui, c'est méchant. Mais tu sais pourquoi tu ne peux pas lui reprocher ça? Parce que quelque part, tu as fait le choix d'être femme. Tu as fait le choix de venir chaque jour lui demander. Tu as fait le choix de venir chaque jour lui demander tel, tel, tel, tel, tel. Ma chérie, à un moment donné, faut t'attendre. On n'est pas, la vie, c'est pas Cendrillon. La vie, c'est pas Princesse Sophia. Il faut se réveiller.
1: Mais
0: Parce que dès le moment où tu décides d'être femme au foyer, faut t'attendre à des péripéties. Il peut se réveiller ce matin et être de mauvaise humeur et mal te parler. Tout ça parce que tu es venu lui demander de l'argent. C'est pour
1: tout
0: ça qu'on
1: ça
0: dit que
1: obligé
0: dès que
1: de
0: vous vous prenez,
1: l'accepter.
0: quand on veut prendre une décision, on prend le temps d'y réfléchir et à long terme. On ne prend pas une décision sous un coup de tête ou bien parce qu'on est amoureux. Je l'ai déjà dit, l'amour, c'est un sentiment beau mais noble, mais ce n'est pas un filet de sécurité. À un moment donné, c'est comme on dit que tu tends tout ce. En fait, tu donnes sur un plateau à une personne, tout ce qu'il a pour te gifler ou bien te frapper, faut pas t'énerver que cette personne te gifle ou te frappe. Parce que c'est la vie qui est comme ça, je suis désolée.
1: Je suis d'accord avec tout ce que tu as dit, mais je ne suis pas d'accord pour le fait qu'il puisse rabaisser la femme. Parce que tout à l'heure, on a dit que les hommes ne peuvent pas
0: Je n'ai
1: supporter.
0: pas dit. Je n'ai pas dit qu'il peut rabaisser la femme. Tu n'as pas compris ce que j'ai dit. J'ai dit, faut pas qu'elle s'étonne qu'on la rabaisse. Parce que le mari, à lui seul, il porte la charge financière de toute la maison. Imagine s'il a des problèmes. C'est vrai que c'est pas.
1: Oui, mais être femme au foyer, tout à l'heure, on a dit que ce n'est pas
0: C'est un
1: une tâche
0: travail.
1: facile.
0: C'est pas une tâche facile pour elle. Mais tu vois.
1: Mais quand on dit que la femme doit être une aide financière, doit apporter, doit mettre la main à la pâte, doit soutenir son mari
0: Pardon?
1: financièrement, est-ce qu'on dit aussi que les hommes doivent aider leur femme dans le ménage? Arrête.
0: Ok. Je vais t'expliquer ma logique. C'est comme si tu dis. J'ai donné une métaphore. J'ai dit que c'est comme si tu montes dans une voiture et que tu décides d'être éternellement passager, de laisser quelqu'un d'autre avoir les clés de la voiture, l'essence, payer l'essence et guider ta vie, je dirais. Je dirais que tu ne peux pas laisser quelqu'un te guider éternellement et t'étonner que cette personne te parle mal en retour. Tu peux pas compter sur la bienveillance de ton partenaire. Je ne dis pas que les hommes ont le droit de rabaisser, de mal parler ou bien même d'être au-dessus des femmes, non. Mais je dis que dès que tu prends la décision d'être une femme au foyer à temps plein, de ne rien faire de financier, de ne rien apporter financièrement à la table, et dès le moment où lui, il a des problèmes au travail, il vient déverser sa colère sur toi. Tout ça là, fait partie du burn-out, de la charge mentale que supporte la femme dans le foyer. Tu comprends ce que j'essaie de te dire? C'est-à-dire que quoi? Tu peux pas présenter à quelqu'un tous les instruments pour te faire du mal, pour te gifler. C'est comme si tu sais que cette personne est. Tu sais que cette personne devant toi peut changer à n'importe quel moment, mais tu décides de quand même lui dire tous tes secrets. Voilà. Tu as une amie, tu sais que cette amie-là, elle parle beaucoup quand elle est énervée. Mais tu lui dis tes secrets les plus profonds. Et au moment où elle crie ça sur tous les toits, tu t'énerves, tu dis que non, mais ma chérie, tu savais déjà que cette personne allait faire ça. Tu comprends ce que j'essaie de dire? C'est que c'est une éventualité, c'est quelque chose qui devait arriver. Parce que dès le moment où tu décides de confier toute une charge, parce qu'on a dit que la femme, c'est le socle du foyer. La femme, c'est la paix. La femme, c'est l'amour. La femme, c'est l'exemple. Donc, tu vas te donner qui vient crier sur toi à la maison. Je suis désolée. C'est des choses qui arrivent. C'est à toi de savoir comment gérer. Parce que tout ça, la femme, elle va supporter la charge de son mari. Elle va supporter la charge de ses enfants. Tout ça, là, ça fait partie de son rôle de femme au foyer. Donc, si ça lui arrive, je suis désolée, mais elle devait s'y attendre. Tout ça fait partie de son rôle. C'est ce que moi, j'essaie de dire, c'est tout. Je ne dis pas que c'est normal, mais je dis que ça devait arriver. À un moment donné, ça devait arriver. Ça veut dire que quand tu prends une décision, il faut prendre, il

0: faut réfléchir à long terme. Faut pas réfléchir pour aujourd'hui et te dire que, bon, aujourd'hui ce sera beau. Aujourd'hui, assieds-toi et demande-toi, demain, qu'est-ce que cette personne va devenir? Demain. Ah, celui-là a des sauts d'humeur. Quelque chose. Tu vois, la femme au foyer, c'est pas la première fois que son mari lui parle mal comme ça. Je suis sûre que, même dans leur histoire de copinage, là, c'était quelque chose qui était déjà arrivé. Et c'est vrai que ça l'a titillé, mais elle s'est dit. Bon, comme il s'est excusé, il va plus jamais refaire ça. Mais aussi, déjà, comme tu dis qu'un homme qui frappe une fois va frapper deux fois, un homme qui t'insulte ou bien te rabaisse le fera toujours. Et encore plus que tu décides d'être femme au foyer, il va t'insulter sur ce que tu ne sais pas faire jusqu'à ce que toi-même tu sors de la maison pour aller le faire. C'est la vie, c'est la nature en fait.
1: D'accord. Dodi, est-ce que finalement c'est le travail de la maison qui a perdu sa valeur ou est-ce que c'est notre façon de voir le mariage qui a changé au profit de l'argent? Je vais plutôt m'adresser à Raïssa. Est-ce que c'est le travail de la maison qui a perdu sa valeur ou est-ce que c'est notre façon de voir le mariage qui a changé au profit de l'argent? Dis-nous.
2: Est-ce que c'est le travail qui a perdu sa valeur ou est-ce que c'est notre façon de voir le mariage qui a changé? Je dirais plus que c'est notre façon de voir le mariage qui a changé. Parce que longtemps, nos mamans qui ont vécu dans des sociétés traditionnelles, elles nous ont même déconseillé le fait de rester au foyer. Pourquoi? Parce que on a vu qu'il y avait des femmes battues. C'est vrai qu'il y a des femmes qui ont été très chanceuses dans ce cas-là. Mais la majorité, là, il y en a qui ont été battues, il y en a qui ont été rabaissées, il y en a qui ont été maltraitées. Et quand nous on voit ça, notre perception du mariage change. On n'a pas forcément envie d'être femme au foyer parce qu'on se dit que la vie c'est pas le lait là-bas. Et encore que le mari arrivé là-bas, il te dit tu peux pas avoir le lait, l'argent du lait, le beurre, la vache et tout, tu peux pas tout avoir. Donc vous voyez que la perception du mariage change un peu parce qu'on se dit que oui, on est la femme qui doit éduquer toute une nation, doit rester à la maison pour éduquer nos enfants. Mais si l'argent ne rentre pas là, on fait comment? Nous sommes obligés de sortir travailler également. Vous voyez donc la perception du mariage change un peu.
1: Dodi, tu voudrais bien dire quelque chose par rapport à cette question, puisque tu es quand même homme, le seul homme sur ce plateau.
3: Rappelle-moi la question.
1: Oui,
3: Rappelle-moi
1: la
3: la question,
1: question c'est, est-ce que c'est le travail de la maison qui a perdu sa valeur ou est-ce que c'est notre façon de voir le mariage qui a changé au profit de l'argent?
3: Je dirais que c'est notre manière de voir le mariage qui a changé parce que la réalité s'impose. La réalité s'impose et chacun essaie vraiment, vraiment, vraiment de chercher l'équilibre dans son foyer. Parce que l'homme qui faisait tout face à des réalités, oui, à la réalité que nous vivons maintenant, a vu qu'il se sent essoufflé. Et qu'il faut que la femme puisse lui donner le coup de main qu'il faut. Voilà, c'est pourquoi nous nous assistons à tout cela. Voilà.
1: D'accord. Alors, pour répondre à la question, je dirais tout simplement que c'est notre façon de voir le mariage qui a changé. Aujourd'hui, on pèse le bonheur en fonction du compte en banque. On a remplacé les valeurs de patience et de complémentarité par le matérialisme et nos couples en souffre.
4: D'accord. Moi, j'ai une question pour Raïssa. Raïssa, dis-moi, est-ce que tu vas accepter que ton mari te construise ton salon de travail devant votre maison pour ne pas que tu sortes? Est-ce que ce n'est pas une sorte de femme au foyer déguisée?
2: Donc
5: En
2: lui,
5: miniature.
2: attendez. Je sais pas
5: Vas-y,
2: pourquoi vous
5: vas-y.
2: faites ça, quoi. Donc, lui, il va me construire mon salon de coiffure devant ma maison pour ne pas que j'aille dehors, c'est ça? Ah, mon mari, tu as tapé poteau, hein. C'est pas moi, en tout cas. C'est
3: Marie
2: pas
3: de
2: moi.
3: Raïssa.
2: Ah oui, tu as tapé poteau. C'est pas moi. Pourquoi? Parce que, en fait, on dit travail là. En fait, c'est développer sa sociabilité également. Je vais travailler en face de chez moi. C'est quoi? Je connais qui? Je connais déjà tous les gens du quartier. Donc, pourquoi tu vas encore me mettre devant ma maison? C'est quoi ton problème? C'est pour
3: Tu
2: me
3: veux
2: contrôler.
3: convier les gens vers toi, non?
2: C'est trop foyer. C'est trop foyer, mais c'est déguisé. Parce que tu peux pas me dire de rester
3: Raïssa.
2: devant chez moi. Arrêtez. Parce que le fait de partir.
1: Malheureusement, Raïssa, je suis pas totalement
2: Je
1: d'accord
2: n'ai pas
1: avec toi.
2: fini.
1: Oui, ok, tu
2: En
1: vas
2: fait, c'est
1: finir, on
2: pour
1: va
2: moi.
1: voir.
2: Je prends mon cas. Si mon mari dit ça, là, en fait, il m'autorise à travailler, certes. Mais tu vas pas me mettre devant ma maison. C'est un peu comme si tu veux me contrôler totalement. Ce que je refuse, c'est que je ne vais pas développer ma sociabilité. Bon, il y a des fois le travail est dans le quartier, c'est vrai. Il y a des cas comme ça. Mais si c'est toi qui viens me construire un salon de coiffure devant ma maison, franchement, ça ne m'arrange pas. Parce que peut-être même la zone n'est pas stratégique pour mon salon. Mais parce que toi, tu veux me
3: et
2: contrôler.
3: Et si la zone est stratégique?
2: Si la zone est stratégique, oui, on peut gérer.
3: Mais il faut nuancer. Essaie de nuancer.
2: Je ne vais pas finir de parler, mais bon, tu as déjà nuancé ma place. Ça va.
3: Voilà, il faut nuancer. Si la zone est stratégique, là, ça peut aller, ça marche, tu gagnes tout. Mais si la zone n'est pas nuancée, tu peux lui dire que voilà, monsieur mon mari, faudrait qu'on essaie de délocaliser ma boutique ou bien mon atelier. Parce que la zone dans laquelle nous sommes, c'est pas une zone vraiment stratégique pour moi. L'activité que je mène ne peut pas prospérer là. Donc vous pouvez délocaliser cela. C'est ton mari, vous pouvez parler. En accord, vous allez trouver un terrain d'entente et vous pouvez délocaliser ta boutique ou ton atelier. Voilà, ça tout dépend de l'impact que ta zone aura sur ton activité, tout simplement. Faut pas dire

0: faire et
1: pour
0: rester
1: faire
0: à la
1: la maison,
0: maison.
1: Marie, non.
0: Non,
1: Il y a
0: mais
1: une autre définition. Oui.
0: Hein? Mais tout à l'heure, on a dit que être femme au foyer, c'est pas facile. C'est pas... Il y a le ménage,
1: oh non,
0: il y a la
1: pas dit
0: chasse
1: que c'est
0: des enfants,
1: facile.
0: il faut
1: mais
0: éduquer les
1: l'argent que
0: enfants,
1: tu
0: tout
1: utilises,
0: ça, là, là,
1: ça vient d'où?
0: Mais attends.
1: Tu es jolie, hein,
0: attends.
1: Kevin.
0: Non, non, arrêtez. Non, vous savez, c'est comme on l'a dit tout à l'heure, chacun est libre de faire son choix. Qu'une femme qui décide de rester au foyer, c'est forcément... Elle a pesé, je ne sais pas, elle a fait son choix. C'est ça qui lui convient. Je ne veux pas lui dire non, de ne pas faire ça. Elle a peut-être ses raisons. Peut-être que au boulot, ça ne va pas trop, le salaire, ce n'est pas trop ça. Et il y a trop de risques. Je ne sais pas. Il y a forcément quelque chose qui l'a poussé à peut-être laisser son boulot pour rester à la maison et s'occuper de ses enfants. Et par contre, celles qui se battent, je leur dirais aussi, battez-vous, continuez de vous battre, c'est une bonne chose, tout simplement. Chacun fait son choix, est libre de faire son choix.
2: Voilà.
1: Oui, Moslan, dis-nous. Oui, Moslan.
3: Moi, quel conseil je donnerais aux femmes au foyer? Je dirais d'abord que être femme au foyer, c'est... une définition assez relative. Tu veux être femme au foyer, c'est ton choix. Je dirais toujours que être femme au foyer, c'est un travail qui englobe de nombreuses compétences. Chacun avait sa définition du bonheur. Mais qu'est-ce que je conseillerais aux femmes d'aujourd'hui, à l'ère du 21e siècle, en 2026? C'est de te chercher. Chercher à acquérir ta propre autonomie, ta propre indépendance financière, au cas où le conjoint que tu aimes change. Parce que la confiance, c'est quelque chose qui se donne, mais qui se brise en une seule seconde. On ne connaît pas la personne qui est en face de soi. Et je dirais aussi que le premier mari de la femme, c'est son travail, comme maman l'a toujours dit. Battez-vous, chère femme, et rappelez-vous que avoir votre propre argent, ce n'est pas une preuve d'ego, mais c'est un bouclier pour vous-même, pour vous protéger contre les aléas de la vie.
0: Mais moi, je pense quand même que il y a plus de femmes. Est-ce qu'il y a encore vraiment de femmes? Des femmes au foyer à temps plein, comme on le dit là. Parce que je pense, même les femmes qu'on dit, les femmes au foyer dont on parle, il y en a toujours, elles ont toujours un petit job, un petit commerce à la maison, vente de divers ou je ne sais pas, quelque chose.
3: Moi, je connais quelqu'un qui est femme au foyer
0: à temps plein.
3: Et elle n'est pas
0: rien du tout.
3: Elle n'est pas femme au foyer par envie. Elle a des diplômes, elle a le master, elle a même le doctorat. Mais elle a décidé d'être femme au foyer, c'est-à-dire qu'elle ne fait rien. Elle préfère rester à la maison. Elle ne fait rien. Quand elle se lève le matin comme ça, là, elle s'allonge dans le divan du couloir. Et c'est pas facile, hein. Parce qu'elle est là, chaque matin, elle est comme une... Je vais pas dire serveuse, mais... Elle est trop soumise à son mari. Un peu trop. On dirait que c'est plus de la dictature, en fait. Parce que quand le monsieur vient même, c'est... Pour lui servir la nourriture, c'est... Elle s'abaisse comme ça.
2: Et toi, tu peux le faire?
0: Bon, peut-être que
3: non.
0: Dans ce
3: non,
0: cas...
3: Non, non, non. Je t'explique. Elle ne s'abaisse pas, pas. Tu vois... Il y a des fois où c'est l'amour qui fait ça. Le respect pour son conjoint. La soumission. Mais là, c'est beaucoup plus de la peur. C'est que, je ne sais pas comment vous expliquer. Quand le monsieur vient, elle commence pas à stresser. Elle commence pas à tout arranger.
2: C'est un mariage
3: le matin,
2: normal ou bien mariage arrangé.
3: Le matin, c'est un mariage normal. Ils se connaissent depuis des années.
2: Amour.
3: C'est avec le temps. Parce qu'au début, comment elle a connu la dame? La dame, c'était une étudiante. Lui, c'était le professeur. C'est lui-même qui a donné des cours à la fille. Mais à un moment donné, elle a dit à la fille non, que... C'est de la féodarité, comme l'on dit. C'est de la féodarité. Parce que lui-même, c'est que, à chaque fois que la femme le voit, il est elle est stressée.
0: Mais la dans ce féodarité. Cas, c'est l'homme qui s'est imposé à elle.
3: Il s'est imposé elle-même. C'est pas qu'elle veut. Hein. Elle a décidé de le faire parce qu'elle n'a pas d'autre. Elle n'a pas d'autre issue, selon elle. Elle préfère rester à la maison, à ne rien faire. Et elle se plaît dedans. On ne va pas se mentir. Parce qu'elle-même, elle est là. Elle aussi. La personne sort à 7h, revient à 22h. Toi, si tu peux essayer de monter une petite affaire. Non, elle préfère rester à la maison. Elle dort. Elle a cuisiné. Elle a jardiné. Elle a ménagé. Tout ce qu'il y a là, elle l'a. Mais elle est tout en train de se plaindre. Ah, je suis fatiguée. Ah, je suis fatiguée. Comment est-ce que tu veux travailler dans ces conditions-là? Donc, il y a des femmes il y a des femmes au foyer, mais je sais pas, elles subissent une sorte de... La dame, là, elle n'est pas heureuse. Hein. Chez nous, comme ça, elle a les scènes. Elle est tout le temps fatiguée. Elle est tout le temps dans la peur. On dit son mari la trompe à gauche, son mari la trompe à droite. Elle n'ouvre même pas la bouche. C'est comment l'intelligentement. Elle est comme ça, en train de regarder... La fessie, ah oh, je m'en fous. Tant qu'il y a l'argent, moi je reste dans le foyer. Moi je

0: Alors que si elle était un peu plus indépendante, elle allait s'imposer. On la trompe avec tout le monde, elle s'en fout. Le mari fait quelque chose, elle s'en fout. Elle a encore peur de la personne. Moi, je trouve ça vraiment dommage. Ça me tique parce qu'elle a tout pour être quelque chose. Elle avait ouvert un restaurant, même on l'a dit de fermer, elle a fermé.
1: Ouais, c'est ça ce que je suis en train de dire. C'est le mari qui s'est imposé à elle. Et voilà.
2: Attends, je peux me dire. Le téléphone de Maslan souffre.
1: Le téléphone de
0: Maslan souffre. Bref, les femmes au foyer, franchement, c'est. Mais à notre âge de 2026, avec le divorce qui augmente, les changements d'humeur, les comportements.
3: Par contre, c'est vrai, vous avez tous raison. Mais.
1: Oh.
0: Nous continuons, ça va.
3: Je savais vraiment pas. Excuse-moi.
2: C'est pas grave,
4: vas-y. Ça va être
2: trop. Je t'ai excusé, hein.
3: Donc, tu as dit excuse pour moi-même. Je n'ai pas dit ça parce que ça vient du cœur. En fait, c'est vrai. En fait, j'ai retenu que depuis que vous dites qu'à l'aide des réseaux, on ne peut pas trop être femme au foyer. Ah, ma chérie, en fait, tout ce qu'on a dit là, si quand même tu veux être femme au foyer, là, si ça te plaît, là, ok. Mais quand un homme va te proposer d'être femme au foyer, là, le premier truc que tu vas lui dire, là, tu vas lui dire, si tu n'es plus là, là, je fais comment? Vous voyez, ça va tiquer dans sa tête. Ou bien tu lui demandes, si toi, tu perds ton emploi, là, on fait comment? S'il a des réponses à ta question... Et ça te convient, rentre dedans. Mais si ces réponses, ça ne te conviennent pas là, ma chérie, toi-même, tu vois que tu n'as pas de choix que d'aller travailler. C'est-à-dire quoi? Si ton mari, là, il n'est pas du tout stratège, il ne prévoit pas l'avenir pour lui, là, c'est le présent ou rien. Ce n'est pas bon. Donc, tu peux être femme au foyer, mais avec intelligence. En fait, sois stratège, sois maligne, quoi. Tu ne peux pas être dedans et ne pas avoir d'économie, ou bien ton mari ne peut pas ne pas avoir d'économie. Ça ne passe pas. Il doit avoir des économies pour le au cas où, quand il perd son emploi, si l'un de vous disparaît, si... En fait, vous voyez, donc il doit prévoir tout ça. Il ne va pas se lever sur moi et dire que moi, ma femme, elle ne doit être au foyer parce que ma maman était au foyer. Arrêtez, c'est plus comme ça. La vie devient très chère. Tout le monde doit gagner de l'argent.
4: Non, je pense que Kevin n'est pas d'accord avec vous. Hein.
1: Comment ça?
4: Donne ton avis, ma chérie.
2: Je n'étais pas d'accord.
1: Comment ça?
2: Non, mais comme la manière, le soupir.
1: Non, c'est juste que j'ai... Je suis juste en train de les voir affronter leurs hommes, c'est tout. De voir ces femmes-là affronter, leur poser ces questions-là que Raïssa demande de poser. Mais Kylène va conclure, n'est-ce pas?
4: N'est-ce pas? C'est ça. Kylène.
5: Oui.
1: Kylène.
2: Conclusion,
3: ma chérie.
4: Alors, chers auditeurs, au terme de ce débat intense, une vérité s'impose. Rester femme au foyer n'est pas une...
2: Vas-y, ma chérie.
4: N'est pas une punition. Oh là là, vous me faites rire. Vous me motivez à ne pas être femme au foyer.
1: Alors, chers auditeurs, au thème de ce débat intense, une vérité s'impose. Rester femme au foyer n'est pas une punition, mais cela ne doit pas devenir un danger. Aujourd'hui, la société court après l'argent et oublie que la gestion d'une maison est le travail le plus important du monde. Nous sommes arrivés à une époque où le travail invisible de la maman ne suffit plus pour la protéger. Il faut aussi qu'elle pense à sa sécurité. Mais ne nous y trompons pas, l'argent gagné dehors peut s'arrêter, mais la bonne éducation donnée à un enfant reste toujours. Une carrière peut s'effondrer, tandis que les bases d'un foyer solide résistent au temps. Alors, la vraie question ne s'adresse plus seulement aux femmes, mais aux hommes et à nous tous. Qu'allons-nous choisir de respecter désormais? L'argent qui brille dehors ou l'amour et le sacrifice qui construisent nos enfants dans l'ombre de la maison? Rappelez-vous, en rentrant chez vous, tout l'or du monde ne remplacera jamais une maman présente pour ses enfants. Respectez le choix de chaque femme, valorisez l'effort et redonnons à la vie de famille ses lettres de noblesse. Merci à tous d'avoir été avec nous. C'était Entrant dans la nouvelle dimension. Prenez soin de votre esprit et à la prochaine.

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1: 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Mesdames et messieurs, bonsoir à toutes et à tous. La terre ne ment jamais, leur a sonné et nous sommes à notre traditionnel rendez-vous de donner et de recevoir. Il est exactement 19h35 sur la bonne fréquence. Guy Méda, d'habito à la mise en onde au micro, Martin Dossa Godo. Démarrons notre précieuse aventure avec ceci.

Ne parle pas de tes projets, le silence construit, le message est bien clair. Et nous sommes sur la FM 104.3, la radio partenaire. Et pour jouer, c'est le 01 21 31 45 32 ou le 021 60 41 22.

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Et nous sommes sur le jeu de Calais pour jouer, c'est le 01 21 31 45 32 ou le 01 21 60 41.

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1: Le mur dit en libre, bonsoir.
2: Bonsoir.
1: Comment allez-vous?
2: Je vais bien, mon cher Martin de Sagodo.
1: De Sagodo.
2: C'est tout ça.
1: Eh oui. Ce qui est sûr, dessous et de ça, c'est la même chose. Hein.
2: C'est appelé la jumeau toujours.
1: C'est deux dos, non? Comment allez-vous, monsieur? Fadolungbo Benoît. Oui. L'homme de
2: Pécadis. Oui, route de Porte-Nouveau.
1: Route de Porte-Nouveau.
2: Voilà.
1: Et c'est le sergent, hein?
2: Pardon?
1: C'est le sergent?
2: Comme vous l'avez dit.
1: Si, si.
2: Pardon?
1: Mais, bon, moi, je vous connais très bien, hein?
2: Ah, vous me connaissez?
1: Très bien. Vous connaissez Tiko Souanoré?
2: Ah oui, je connais Tiko Souanoré.
1: Monsieur Afaton. Monsieur Faton qui est derrière.
2: Ah oui, moi, mon vieux boy.
1: Voilà. Et votre journée de travail?
2: Oui, ça. Moi, je suis de travail.
1: Ah, mais vous êtes à la retraite, c'est vrai.
2: Je suis à l'identité à la retraite.
1: Oui, voilà. Je vous connais très bien. Très bien.
2: Ah, d'accord.
1: Oui.
2: Ok, moi, je ne vous connais pas.
1: Vous aurez le temps de me connaître.
2: Voilà, quand vous connaissez déjà Faton, c'est mon athée.
1: Demandez à Faton que le président de la jeunesse catholique d'Agbongana.
2: Le
1: président des jeunes du doyen d'Agbongana.
2: De l'église catholique d'Agbongana.
1: Ah oui, du doyen d'Agbongana, c'est moi.
2: Ah oui. Ok. Donc vous venez chez vous ici?
1: Ah oui.
2: Ah d'accord. Non, ça c'est bon.
1: Bonjour.
2: C'est déjà bon. Bonjour maintenant.
1: Bonjour monsieur. Pardon.
2: Hein.
1: Oui.
2: Sincèrement, je ne connais pas les principes du jeu là.
1: Ah oui, et vous avez droit à deux appels.
2: Oui, ok.
1: À deux appels, oui.
2: Parce que la dernière fois, quand il était passé pour la traîne, quelqu'un s'était plaint là. D'accord, j'ai compris maintenant.
1: D'accord, bonjour.
2: Bonjour.
1: L'avion est inventé en quelle année?
2: Là.
1: L'année d'invention de l'avion.
2: Ah. Vraiment, je passe.
1: Merci beaucoup à vous, monsieur Benoît Fadoumba. À tout à l'heure.

0: Auditeur Lévi, bonsoir.
1: Oui, bonsoir.
0: Monsieur Fanngo, pour le retour.
1: Oui, pour le retour.
0: En quelle année fut tué le roi Sirokwera?
1: En quelle année
0: fut tué le roi Sirokwera?
1: Sirokwera. Oui. 1831.
0: En 1800?
1: 31.
0: D'accord. Merci beaucoup à vous, monsieur Benoît Fanngo.

0: 2 ou le 01 21 62. Je décalé passe en un grand coco à notre calé monsieur Tite Nkano, sans oublier le prince monsieur Akadus Migan, l'homme de Jéricho, et bien sûr monsieur Erika Bodji, l'homme de l'étoile rouge.
1: Tu resteras la première femme,
2: oui, de ma vie, oh ouais.
1: Tu resteras la première femme,
2: oui, de ma vie, maman.
0: Bonne fête par anticipation à nos mamans, bonne fête à vous, chère mère.

0: Allô, dis-toi, Annie, bonsoir.
1: Bonsoir, monsieur.
0: Le Pachydème.
1: Comment allez-vous?
0: Ça va bien, monsieur Sébastien Nyoransou, l'incontournable.
1: Très bien.
0: Ah oui. Et votre corps, je vais travailler.
1: Vous êtes là?
0: Je suis là, nous sommes là.
1: Voilà. Salut-moi, tout le personnel de Radio Topa.
0: C'est M. Guimeda Davito d'Adier International.
1: Mon cher ami.
0: C'est lui qui est à la commande.
1: Voilà, je le salue au passage.
0: Il répond là. Le Pachydème.
1: L'homme au toit magique, Guimeda.
0: Oui, d'Adier International.
1: D'Adier International, il est fort en technique.
0: Il est très fort.
1: Voilà.
0: Il est très fort, d'Adier.
1: Voilà.
0: Alors, merci beaucoup pour l'autre fois, hein.
1: Bon, pas de quoi, hein.
0: À Bléouan. Nous étions à Bléouan.
1: C'est vous que je dois remercier, hein.
0: Ah non, c'est la famille.
1: Et toute la famille vous remercie par ma voix.
0: Merci beaucoup.
1: Merci.
0: Monsieur Sébastien Nyoransou.
1: Oui.
0: Bonjour.
1: On va essayer.
0: Quelle est l'année d'invention de l'hélicoptère?
1: Quoi?
0: L'année d'invention de l'hélicoptère.
1: Hélicoptère. Je ne vois pas.
0: D'accord. Vous avez une seconde chance.
1: D'accord.
0: Alors, tout à l'heure, c'est le 01-21-31-45-32 ou le 01-21-60-41-22.

vous avez appris à parler aux hommes et à marcher dans la société. Maman chérie, bonne fête à vous par anticipation. Et nous sommes sur le jeu pour jouer. C'est le 01 21 31 45 32 ou le 01 21 60.

0: coucou à toutes les mamans, en particulier ma mère, c'est nous, Émilie. Un grand coucou à vous, chère maman. Une sommeur sur le jeu d'être calé, ça se passe sur la FM 104.3, la radio partenaire. Auditeur, allez, bonsoir.
1: Bonsoir.
0: Le Pachyderme.
1: Oui.
0: Le Pachyderme.
1: Comment allez-vous?
0: Je suis là.
1: Ok.
0: En forme.
1: En forme, très en forme.
0: Voilà.
1: Et toujours en joie.
0: Ah oui, toujours en joie.
1: Voilà.
0: Ça c'est la clé, ça. Il faut être toujours en joie. Hein.
1: Oui, oui. Il faut toujours prendre la vie du bon.
0: Voilà.
1: Il faut toujours prendre la vie du bon côté.
0: Ça c'est vrai. Voilà. Là, tu n'auras pas à baisser. Hein.
1: C'est ça.
0: Toujours en joie.
1: Toujours en joie.
0: D'où vient le peuple de Kétou?
1: Le peuple de Kétou?
0: Oui.
1: Nigeria, Oyo.
0: Oyo.
1: Oui.
0: D'accord. Merci beaucoup à vous, le Pachyderme.

0: Monsieur Tito Runkanuno, le Calais.
1: Non, c'est Tito Runkanuno.
0: Ah, vous êtes calé là.
1: Vous êtes le Calais. Je suis debout et je fais les petits pas. Non. Là, je ne suis pas calé.
0: Oh. Ah non, je ne parle pas dans ce sens.
1: Ah, tu ne parles pas dans ce sens?
0: Non, je ne parle pas dans ce sens.
1: Ah, moi, c'est dans ce sens-là que je comprends ta vie.
0: Non, vous êtes intelligent. Très intelligent.
1: Non, si je connais, je le dis. Si je ne connais pas, bon.
0: Ça, c'est vrai.
1: Oui, c'est bon, vrai. Allons-y.
0: Bonjour. Oui. Alors, ça, c'est l'actualité. Hein. Combien de coups de canon ont été tirés le 24 dernier?
1: 12 coups de canon.
0: Voilà. Voilà, vous êtes intelligent, voilà.
1: Non, c'est toi qui es intelligent.
0: C'est 12. Et combien se tirait?
1: Pardon?
0: Combien se tirait auparavant?
1: Normalement, c'est 11 ou 21.
0: Non.
1: Pas,
0: hein. Non, non, c'était 21 normalement.
1: Ah, voilà.
0: C'était 21. 21 coups de canon, c'était ça. Maintenant, c'est 12. Le Bénin aussi, oui. Le Bénin est lui-même maintenant. 12 égale aux 12 départements.
1: Ah, d'accord.
0: 12 égale aux 12 départements.
1: C'est le symbolisme.
0: Voilà.
1: D'accord.
0: Merci beaucoup à vous, monsieur Tim Kanon.
1: À tout à l'heure.

19h55 minutes ici sur la bonne fréquence. Nous avons reçu les appels de monsieur Benoît Padonogo, l'homme de Picardis, monsieur Sébastien Ross, le Pachidème, monsieur Tito Runkanon, le Cali. En quelle année fut tué le roi Sirupira? En quelle année fut tué le roi Sirupira? En 1831 à Ilorin. Quelle est l'année d'invention de l'avion? Quelle est l'année d'invention de l'avion? L'avion est inventé en 1903. Et quelle est aussi l'année d'invention de l'hélicoptère? L'hélicoptère est inventé en 1939. L'avion en 1903 et l'hélicoptère en 1939. Les trois auditeurs ont tous tiré leurs épingles du jeu. Il s'agit bien sûr de M. Benoît Fadonigo, M. Sébastien Rossou et enfin M. Tite Hunkanon. Guy Meda Davito a assuré la mise en onde au micro Martin de Sagoudo. On se retrouve le lundi pour le nouveau numéro du jeu décalé de la semaine.

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Arc-en-ciel s'est ainsi parti avec le guitariste anglais Peter White. Boniface Aglobo est à la réalisation. Amis mélomanes, bonsoir. Nous écoutons en ce moment Born of Funk de Peter White.

Il est reconnaissable à la douceur de sa touche guitaristique et à la mélodie de ses compositions. Lui, c'est bien sûr l'Américain Earl Cloth.

George Benson est, lui aussi, assez reconnaissable au son semi-acoustique de sa guitare. C'est lui que nous écoutons là sur True Blue.

George Benson fut l'un de ses maîtres à ses débuts. Mais depuis, le guitariste Lionel Gilles Louéquet a grandi et se fait une place de plus en plus grande et remarquée dans la sphère du jazz contemporain. C'est cet enfant du Bénin, Lionel Gilles Louéquet donc, que nous écoutons là sur Baïna.

Il n'a pas la renommée de George Benson, mais Pat Metheny est un guitariste au talent impressionnant à apprécier ou à découvrir sur le titre « Épisode d'Azur ».

Le saxophone langoureux de l'Américain Bonnie James s'installe à son tour sur cette émission sur la mélodie du titre One Autumn Night.

après les notes de guitare en début d'émission, les notes de saxophone d'il y a un instant, voici pour vous, amis mélomanes, quelques notes de piano apportées par le pianiste américain Bob James sur The Jody Green.

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0: succès à sa guitare, que le guitariste, chanteur et compositeur américain Robin Ford nous apporte sur le titre Live Song, la dernière note sur cette émission. Merci de nous avoir suivis, amis mélomanes. Rendez-vous vendredi prochain à 22h pour une nouvelle édition
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2: Heureux de boucler la semaine avec vous, messieurs, dames, sur la caravane, fidèles au rendez-vous. Ils sont bien installés en studio pour l'animation du débat, monsieur Ernest Agbagiti et monsieur Adrien Amousseau. Merci à toutes et à tous d'être là. Engagement civique, c'est ce dont nous parlons ce matin dans Expression Libre. En effet, depuis le 24 mai 2026, à la faveur de la formation de son premier gouvernement, le président Wadaï a rattaché le volet engagement civique au ministère des Sports. Monsieur Nesbagidi, bienvenue, bonjour.
3: Bonjour Romain, bonjour à tous.
2: Que comprendre par engagement civique?
3: Oui, l'engagement civique, comme le, cela s'entend, c'est simplement ce réflexe-là qu'on veut activer, particulièrement au niveau de la jeunesse. Je ne voudrais pas dire que les adultes n'auront pas cet engagement, mais on pourrait penser que la sagesse a pris par là et ils ont développé ce réflexe. Vous avez vu, la jeunesse aujourd'hui, parfois, se retrouve en déperdition lorsqu'il s'agit des comportements à adopter dans la vie en communauté. Le respect du bien public et tout ce qui pourrait entourer. Autrefois, vous allez à l'école, il y a des cours sur l'engagement ou le devoir civique avec plusieurs éléments et plusieurs modules qui sont développés pour plonger, pour mettre le citoyen devant ses responsabilités, parce que je suis citoyen, je suis patriote, tout ça répond effectivement à des comportements qu'on doit développer. Vous savez que le sport en lui-même est rassembleur, le sport est éducateur. Et normalement, vous prenez un athlète, son comportement dans la cité est souvent particulier. Thème de respect, de courtoisie, de tenue à adopter, et le respect, la hiérarchie au niveau de l'organisation des différentes disciplines à travers les fédérations. Je crois que ayant vu les comportements de nos jeunes aujourd'hui qui sont tellement désintéressés à tout ce qui se passe, qui n'ont pas de respect pour le bien public, parce qu'ils sont accrochés à d'autres outils qui les formatent, je veux parler, ils sont sur la toile. Le gouvernement a bien voulu passer par ce ministère qui autrefois était qualifié de ministère de la jeunesse et des sports. C'était ce que l'appellation autrefois, donc, pour effectivement introduire cette approche qui pourrait aider effectivement à aider les jeunes à recadrer leur position. Vous voyez, tout ce qui se développe en termes d'infrastructures dans notre pays mérite d'être entretenu, mérite d'être respecté. Et si vous ne préparez pas cette jeunesse-là qui est en train d'hériter de ces joyaux à comprendre

0: leur rôle en termes d'entretien et en termes d'accompagnement et la vie, le respect de la chose publique et tout ce qui entoure, je crois que on aurait tout fait, mais ce qu'on aurait laissé risque d'être profané très, très rapidement. Donc, sans cela, nous estimons quand même que cette décision qui a été prise par le gouvernement et ce défaut qu'on était en train de traîner pendant longtemps et qui a favorisé ce comportement de désinvolture, d'irrespect de soi, des autres et du bien commun qu'on a vu pendant certaines années. Et le gouvernement a bien pensé qu'il faille effectivement mettre fin à cela. Mais cela ne se décrète pas. Il faut un creuset, et il faut un organe, il faut une structure qui va aider à bien organiser cela. Et c'est pourquoi nous pensons que c'est une décision à saluer et c'est aussi bien que ce soit logé au niveau du ministère des Sports.
1: Monsieur Adrien Moussou, bonjour.
2: Bonjour Robert, bonjour aux amis et auditrices.
1: Que comprendre véritablement par engagement civique et engagement civique, pourquoi?
2: Non, M. Baguia a dit l'essentiel en ce qui concerne l'explication, le sens qu'il faut donner à l'engagement civique. Il fait bien de dire que, bon, il n'y a pas que les jeunes qui soient concernés par l'engagement civique. C'est vrai que la plupart du temps, c'est eux qui s'adonnent beaucoup plus à la pratique des sports. Je suis bien précis, je ne dis pas du sport, des sports. Et des sports s'entend pas. Les différentes disciplines sportives, c'est différent. Je fais bien la précision. Du sport est différent des sports, évidemment, M. Chouki. Donc, il y a plusieurs disciplines sportives. Et vous n'êtes pas sans savoir non plus que avoir le sens de la combativité, M. Chouki, lorsqu'on parle de maîtrise de soi, de sérénité, ce sont des aspects qui sont développés ou qui sont révélés. C'est l'exemple de l'engagement civique. Vous comprenez bien. Et par rapport à une situation donnée, si le sens du civisme ne vous habite pas, mais vous pouvez aller soit à la contestation suprême, en allant même détruire des biens publics, M. Chouki. Attention, parce qu'on parle d'engagement civique, engagement civil, les gens croient que non. Il y a plusieurs notions qui sont rattachées. Ce n'est que l'exemple parmi tant d'autres que vient de donner là, en fait. Lorsque vous avez la maîtrise de soi, le sportif, mais il lui faut la maîtrise de soi. On siffle un pénalty, M. Chouki. Le joueur qui est en face du portier, le joueur qui doit exécuter son tir, la sentence. Mais s'il n'a pas une certaine sérénité, le calme qu'il lui faut, bon, en sport, nous parlons du calme olympien. Mais s'il est troublé, il n'arrive pas, il a le trac, ou le portier qui lui fait face l'influence déjà. Et c'est ça, tu étais le cas, non? Il faut avoir une certaine tempérance. La maîtrise de soi, le calme, la sérénité, se disant que oui, ce pénalité-là, il faut le transformer, M. Chouki. Et c'est de bonne guerre. Il y a comme une sorte de guerre psychologique que le joueur qui doit exécuter la sentence et le portier se livrent là, M. Chouki. Ils sont face à face, l'un en face de l'autre. Ils se regardent droit dans les yeux parfois. Où vous allez constater que parfois, il y a des joueurs qui détournent le regard avant d'exécuter parce qu'ils ont déjà fixé le cap. Ils ont déjà choisi l'angle avant d'exécuter, monsieur Chouki. Et parfois, le portier qui gesticule, mais quand il gesticule trop, l'arbitre le rappelle à l'autre parce que certains gesticulent à vouloir grignoter. Vous comprenez bien, évidemment, il faut rester sur cette prétendue, monsieur Chouki. Donc, il y a plein d'aspects et de normes qui sont attachés à l'engagement civique.
1: Il est intéressé par le sujet. Il nous rejoint au téléphone dans le débat, professeur Julie-Émile Abalo. Bienvenue, bonjour. Allô, professeur?
3: Allô?
1: Oui, bonjour.
3: Vraiment, quel plaisir pour moi de rentrer dans votre débat. Je suis un peu intrigué, mais vraiment, c'est la qualité du débat que vous venez qui m'intéresse. Et là, je voudrais commencer par saluer rapidement M. Ernest Badidi.
0: Bonjour, professeur.
2: Merci, bonjour.
3: Le thème que vous abordez est un thème intéressant. Le ministère de la Jeunesse, enfin, le ministère a changé, a été rebaptisé ou débaptisé, je ne sais pas comment vous le dire. De toutes les façons, c'est un coutumier de faire, hein, le ministère. Tantôt ministère de la Jeunesse, de la Culture Populaire, ministère des Loisirs. Mais cette fois-ci, ça prend la dénomination de ministère des Sports et de l'Engagement Civique. Très important. Et moi, je vous dis rapidement que ce soit l'engagement en tant que tel, l'engagement, pas seulement dans les milieux scolaires et universitaires, militaires, civils, je ne sais pas quoi encore. Bref, l'engagement, le civisme, la citoyenneté, le patriotisme, la République, le drapeau national, l'hymne. Je crois qu'il y a un dénominateur commun à ces valeurs.
2: C'est vrai.
3: Toutes ces valeurs prônées et enseignées par l'éducation civique, entre-temps,
2: oui.
3: qui doit revenir. Je résumerai seulement en disant que la seule valeur fondamentale, et vous l'avez bien dit, c'est la prédominance ou la prééminence de l'intérêt général du groupe sur les intérêts égoïstes, les intérêts de soi. Et cela doit se traduire d'abord par, le dévouement et le respect des citoyens envers la collectivité. Vous l'avez dit, le respect du bien public, l'attachement et le respect des règles communément établies pour la vie ensemble.
2: Ouais.
3: Il y a autre chose aussi, servir et encore servir la société d'abord. Toutes ces valeurs, je crois que ça doit être associé au travail. Le travail productif pour une meilleure productivité et pour une meilleure diffusion de la culture culturelle. Et qui peut mieux révéler le Bénin ailleurs? Le Bénin est engagé dans des compétitions internationales. Les départs doivent représenter, et si on n'a pas cet esprit cynique, vous avez vu combien de milliards ont été investis dans le sport avec envie. Jamais on n'a vu ça. Les subventions sont passées de 75 millions à 4 milliards et quelques. Si le citoyen n'a pas le respect du bien public, n'a pas le respect des infrastructures sportives, n'a pas le sens du respect de ces infrastructures, de l'écologie, l'écosystème, c'est ça très important. Parce que quand vous investissez, vous agissez sur la nature, vous la détruisez. Et il faut respecter. Vous voyez, tous ces éléments concourent au fait que le ministère soit devenu maintenant le ministère des sports et de l'engagement civique. Et ces valeurs, je crois que le sport progresse à merveille. Ce faisant, je crois que c'est un retour aux valeurs éducatives du sport. D'abord, quand on parle du sport, il y a l'esprit de la compétition. Et la compétition, c'est un engagement. Compétition vient de comportement. La compétition, c'est les résultats sportifs. Et ça doit faire l'objet d'une vision, des actions et de détention des talents. Moi, je parle de détention des talents. Ouais. Les meilleurs. Alors, où se trouve tout ça là? Le comportement, d'abord, et ça, le sport, la compétition. Le chef de l'État a dit, je suis un compétiteur né. Donc, la compétition, l'engagement physique. Maintenant, l'engagement moral. L'engagement moral, c'est les aspects socialisants du sport. L'esprit du fair play, du partage, de générosité et de cohérence sociale. Vous l'avez dit tout à l'heure, le sport est intégrateur. Et où se trouve cette masse? C'est au niveau de la jeunesse et de toute la collectivité. Donc, d'abord, privilégier les biens de la collectivité avant de penser à soi. C'est ça l'esprit citoyen, c'est ça l'esprit républicain, c'est ça l'esprit du patriotisme. Vous avez vu, on remet le drapeau aux sportifs, on chante l'hymne national, mais c'est des représentants, voilà, des ambassadeurs de toute la nation. Alors, toutes ces valeurs, que ce soit engagement physique, engagement moral, prôné par l'éducation civique, moi je parlerai d'éducation à l'olympisme, pour rester dans le domaine, c'est ça que prône le sport. Alors, et comme toutes les innovations scientifiques, technologiques, sont d'abord mises au service des sportifs, diffusées par les sportifs, je crois que le fait d'avoir logé ces deux concepts très importants des sciences sociales, l'engagement civique, je crois que ça représente quelque chose de très important. Et je vais chuter là-dessus. Et on dit qu'il faut miser sur la jeunesse. On dit qu'il faut miser sur la jeunesse. La jeunesse se trouve où? Entre 5 et 25 ans, la jeunesse se trouve où? Soit à l'école, soit à l'université, soit dans les lieux d'apprentissage. Et je crois qu'en logeant désormais le ministère, en baptisant désormais le ministère de l'engagement sport et de l'engagement civique, le bras armé, et ça, on va en discuter sur d'autres théâtres, le bras armé du ministère, c'est l'Office béninois du sport scolaire et universitaire.
1: Professeur, vous restez en ligne, restez avec nous, le temps pour nous de poursuivre le débat en studio, on vous revient dans un instant. Puis, M. Baghdi, que répondre à ceux qui ne trouvent pas du tout opportun un engagement civique?
0: Évidemment, ils ne trouvent aucun intérêt à cela parce qu'ils ne l'ont pas connu. Ils ont vécu dans un environnement déjà dénaturé, où ce qui est promu, c'est personne n'est désintéressé. Ce qui se passe à côté de soi, ça ne dit rien. Vous aurez constaté qu'aujourd'hui, tout est devenu lucratif. Vous avez une petite panne et vous sollicitez les jeunes, là, vous donnez un coup de main. Juste après ça, ils vous regardent, il faut quelque chose en retour. Vous marquez un arrêt quelque part, un parking, et il suffit que des jeunes soient là, ils se transforment en gardien de voiture. Vous revenez, ils espèrent que vous leur donnez quelque chose. Donc, la solidarité, le partage n'existe plus pratiquement. Et tout ça là, ne permet pas de construire une nation. Et quand, en termes d'image, je vois l'esprit d'équipe qu'on est en train de vouloir mettre dans la tête des citoyens, de la jeunesse, en logeant même cette approche au niveau du ministère des Sports, parce que en équipe, chaque citoyen doit comprendre qu'il est un équipier à part entière. Et que quand on est en équipe, c'est l'intérêt collectif qui est défendu. Quand une équipe va en compétition, les individualités réunies permettent de gagner. Mais ce n'est pas parce que l'autre, celui qui marque le but, c'est lui qui est cité, que je vais me refuser de lui donner, de lui faire une passe décisive. Non, parce que l'équipe veut revenir avec un score positif, avec une victoire. Et cette victoire, c'est la victoire de la nation, de toute une nation. Et c'est pourquoi, effectivement, on confie le drapeau national, mais lorsqu'on joue, une équipe est en compétition, vous voyez, c'est toute la nation qui se lève, qui se met au garde à vous et qui les observe et qui prie, même s'il faut prier, puisque l'élément de sortie qu'on recherche, c'est la victoire. Et ça, c'est l'esprit d'équipe qui est développé en ce moment-là. Donc, notre jeunesse est en train de perdre quelque chose de très, très, très valorisant et qui permettra d'entretenir. Ils sont désintéressés. Le professeur a parlé de quelque chose, le sport. Et quand on veut mettre en place des infrastructures, on porte un coup à la nature. Mais vous devez constater que chaque infrastructure qui passe désormais, on essaye de mettre des arbres pour ramener le couvert végétal. Mais il est aisé de constater que ces arbres qui sont plantés, les gens sont très à l'aise à l'arroser avec les urines. Ça ne leur dit rien, ils ont du plaisir à arroser ces arbres-là d'urine. Ce qui n'est pas admissible. Il faut que ceux-là comprennent que cet arbre-là qui est mis là, il est mis pour jouer un rôle dans cet écosystème-là, pour contribuer à la maîtrise, effectivement, des chocs climatiques que nous sommes en train d'avoir aujourd'hui. Donc moi, je crois que c'est des informations, des notions qu'il faut inculquer à la jeunesse qui doit savoir que le bien commun est sacré. La vie en communauté répond à des exigences et qu'il faut respecter. Et ça, c'est fondamental, il faut qu'on y aille. Donc, à ceux-là qui pensent que on n'aurait pas besoin d'en créer, d'en faire une priorité, je crois que ça devrait être même la première priorité. Vous avez un enfant et que vous ne pensez pas que son éducation est fondamentale, vous aurez tout bien à sa disposition, mais il va les profaner en quelques temps, simplement.
1: Sadia Moussou, pour d'autres encore, ce n'est qu'un titre ronflant parmi tant d'autres pour faire effet.
2: Non, pas du tout, M. Chouki. Je ne partage pas ce point de vue-là. Cela dit, il va falloir alors que ceux qui seront commis au ministère des Sports et de l'engagement civique par rapport à l'implémentation de cela, vous comprenez bien, ou à la conception, parce qu'il faut concevoir déjà un programme, c'est-à-dire que dans nos lycées et collèges, pourquoi pas dans nos universités et dans certains grands centres ou dans tous les centres, sur toute l'étendue du territoire national, il faut concevoir un programme. Et ceux qui seront chargés d'exécuter ce programme-là, il faut qu'ils sachent véritablement à quoi s'en tenir pour ne pas donner raison à ceux-là qui déjà pensent que c'est un titre ronflant, c'est un volet qui n'en vaut pas la peine, que ce n'est pas opportun non plus de parler d'engagement civique, M. Chouki. Vous avez vu les aspects qui ont été développés jusque-là. En ce qui concerne le sens positif mis en relief, M. Chouki. Donc, non, je ne dirais pas que c'est inopportun, mais à l'arrivée, il va falloir que les programmes qui seront conçus à cet effet et leur exécution convainquent ceux-là qui aujourd'hui doutent de cette opportunité-là.
1: Professeur Abalo, au vu de tout ce qui est dit jusque-là, peut-on alors affirmer que l'engagement civique étant transversal, ne pourrait-on pas le rattacher à un autre ministère?
3: Ah non! Non, mais avant de répondre à votre question, pour rattacher ou non, c'est tout un programme. Et j'ai entendu des choses encore très intéressantes là. La notion d'équipe, la notion d'implémentation, la notion de programme. Mais c'est tout un programme. Ministère des Sports et de l'engagement civique, c'est tout un programme. Les sports, c'est un comportement qu'il faut avoir. Et c'est ça, c'est le civisme. Et l'engagement, on a donné tout à l'heure, l'engagement c'est quoi? C'est quelque chose de volontaire, le bénévolat a disparu. Le bien collectif, c'est ça le plus important, il faut respecter, ça c'est les normes. Alors cela dit, mais où se trouve la jeunesse, comme on le dit? Où voulez-vous aller implémenter le sport? C'est d'abord, ça a d'abord des valeurs éducatives. Au départ, le sport dépendait exclusivement du ministère des Sports, de l'Éducation et des Sports, c'est ça. Mais le sport porte l'influence de toute la société. On ne peut pas trouver mieux que d'intégrer tout ce programme-là au niveau des Sports. Et je crois que c'est un aspect très important parce que, je le disais tantôt, la base même de la population. La plus grosse fédération, en principe, c'est la fédération scolaire et universitaire. Voilà, donc on ne peut pas l'implémenter ailleurs qu'au ministère. Donc c'est une lourde responsabilité qu'on vient d'attribuer au ministère des Sports. Désormais, chargé de respecter le civisme, l'esprit patriotique, l'esprit, la nation, l'amour de la nation. Et vous voyez comment les sportifs travaillent? Le travail, le travail, le travail et le travail. nations, du Japon, etc.

0: travail ouvrier, un travail productif. C'est ça qui permettra la diffusion de la culture. Or, le sport est un fait essentiellement culturel. Grâce au sport, on peut se révéler. Vous avez vu toutes les révélations qu'il y a eu au niveau du sport. Voilà.
1: Professeur Jules Avalo, conclusion.
0: Conclusion, oui, la conclusion, je crois que, et je le disais tout à l'heure, l'Office béninois du sport scolaire et universitaire représente le bras armé du ministère. Il faut compter là-dessus. Vous avez vu la nouvelle technologie qui a été mise en place, l'intelligence artificielle. Il faut une base de données. Il faut que l'OFSU ait une base de données. Et pour avoir cette base de données, il faut mettre en chantier toutes les structures, tout le Bénin, à travers les écoles, les associations sportives qui ont disparu. L'organisation régulière des championnats dans toutes les catégories. On dit que l'école est la structure déjà organisée en catégorie d'âge. Vous ne passez pas le CEP, vous ne passez pas le baccalauréat, le BPC, et vous voulez aller passer le baccalauréat, il faut aller organiser d'abord les championnats scolaires au niveau descend plus bas, les minimes, les cadets, les minimes, les pupilles même, cadets, juniors, seniors. On parle de relève, relève. Je vous donne juste un chiffre au baccalauréat 2024. Je ne veux pas rentrer dans les détails, CP, BPC, etc. On avait au moins 450 000, soit près de 500 000 qui ont passé l'examen du CP, du BPC, du baccalauréat. Ça fait un effectif de pratiquants potentiels réels. Il faut que l'OPSU organise cette catégorie d'âge au niveau de, supposons, dans deux ans, dans trois ans, ça fait près de 2 millions dans toutes les disciplines connues et pratiquées au Bénin. Et pour ce faire, lorsque le ministre des Sports et de l'Engagement civique restera dans son bureau là-bas et appellera la Fédération béninoise d'athlétisme pour dire je veux avoir je veux avoir 22 joueurs pour participer à telle catégorie, dans telle discipline. Le ministre des Sports reste dans le bien, il donne des instructions. Le directeur des Sports pianote sur son ordinateur. Et bien, il y a 50 000. On a demandé 22 joueurs seulement. Le directeur est capable de lui fournir 50 000 jeunes. C'est ça la relève. C'est ça le plus important. Et l'objectif primordial, c'est la préparation de la relève. Le Bénin sous. On a parlé de financement du sport. Voilà. L'État vient de mettre à notre disposition 22 stades. Auparavant, il y avait on a hérité de deux stades coloniaux, le stade Charles de Gaulle de Port-Novo et puis le stade René Pleven de Cotonou, avec l'arrivée de Mathieu Kérékou, bon, le stade où nous sommes. Mais en 10 ans, les infrastructures, 22 stades construits, c'est énorme. Les subventions sont passées de, je ne sais pas combien, de 75 millions à 4 milliards et quelques. La bonne gouvernance, comment est-ce qu'on peut... Les autres États nous envient. Alors, l'Office béninois du sport scolaire doit organiser cette jeunesse-là et les championnats doivent se dérouler dans tout. Remettre en place les AS, c'est ça. L'éducation physique et sportive, ça doit permettre de faire la rétention et de les orienter en AS. Et vous voyez toutes les catégories d'âge. Pipi, minime, cadet, junior, voilà. La jeunesse, vous avez insisté sur la jeunesse, c'est ça, le sport du mal. Voilà.
1: Merci beaucoup à vous, professeur. Bon week-end et à très bientôt. Monsieur Enes Baguidi, conclusion.
2: Non, je pense que il s'agit, je réaffirme qu'il s'agit d'une très bonne décision. Et quand vous retournez même en arrière, et vous voyez tel que c'était organisé la chose sportive, en lien avec la révolution en ce moment et les cours d'éducation civique, on avait quand même de bons citoyens. Et quoi qu'on dise, c'était de très bons moments où le citoyen de ce moment-là avait quand même du respect pour la chose publique. Et le sport est si intéressant et c'est un canal par lequel on peut faire passer ces informations. Parce que quand vous voyez les disciplines telles qu'elles sont développées, avec leur niveau d'exigence, si vous n'avez pas du respect pour vous-même, vous n'avez pas du respect pour les autres, si vous n'avez pas du respect pour le staff administratif, quand vous n'avez pas du respect pour l'infrastructure qui pourra vous permettre de vous révéler en tant qu'athlète, au point d'en avoir effectivement les retours, que sont les médailles et bien d'autres choses, vous ne serez quand même pas un sportif complet. Donc, un citoyen bien formaté au plan civique peut passer par là. Et moi, je note, et c'est en parlant, je dis, on n'a pas idée. C'est si maintenu au point où je me rappelle que même jusqu'à l'université, j'ai été surpris. Lorsque je faisais le CPU aujourd'hui, EPAC, que même là, dans le programme d'éducation, de formation, d'enseignement, il a été prévu cette discipline, le sport. Et c'était obligatoire. Alors que j'avais pensé que j'ai fini avec cela. Donc, c'est vous dire que c'est bien pensé, comme l'a dit M. Amoussou, que ce soit bien planifié, afin que, à terme, qu'on ne donne pas raison à ceux qui ont pensé que ce n'était pas très utile de le formaliser.
1: Monsieur Adrien.
3: Oui, que les programmes soient bien pensés, bien exécutés, pour qu'à l'heure du bilan, ceux-là qui doutent de cette opportunité, je le disais tantôt, se convainquent davantage de ce qu'il y avait véritablement une opportunité à saisir en rattachant ce volet-là au ministère des Sports, M. Choky.
1: Bon week-end à toutes et à tous. À lundi.
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